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Au nom du Père et du Fils et du Saint-Esprit, le Seigneur soit avec vous. Frères et sœurs bien-aimés, bonjour. Nous sommes très contents de nous retrouver avec vous ce matin, nous les membres du groupe d'appui à la Fondation Evangelii Nuntiandi pour la nouvelle évangélisation GAFEN. Pour nous tourner vers celui eh bien, qui est le fondement de notre vie, qui est notre existence même, donc Dieu, le créateur de tout être vivant, de tout ce qui existe et qui vit et respire, le créateur de tout l'univers, visible et invisible. Tournons-nous vers lui. Reconnaissons qu'il est notre existence, qu'il est nous-mêmes, même celui qui nous fait vivre. Et supplions-le

n'entre pas chez les hypocrites. Je déteste le parti des malfaisants. Je ne m'assieds pas avec les gens sans foi. Je lave mes mains, mais elles sont nettes. Et puis je fais le tour de ton hôtel, Seigneur.

sale. Mais moi, puisque je marche droit, rachète-moi, Seigneur, aie pitié de moi. Mon pied tient bon sur un terrain sûr. Dans ton église, Seigneur, je vais te bénir. Gloire soit au Père et au Fils et au Saint-Esprit. Ô Dieu qui est, qui était et qui vient.

frères et sœurs bien-aimés, réfléchissons un peu sur le thème de la prière de ce matin. L'Esprit Saint assiste notre esprit et lui redit que nous sommes enfants de Dieu. Frères et sœurs bien-aimés, il arrive qu'il y ait des confusions dans notre esprit. C'est comme si nous confondons l'Esprit Saint, qui est une personne de la Sainte Trinité, avec l'Esprit que nous avons en nous depuis, et bien le Saint de notre Mère. Non. Il y a un Esprit que nous avons en nous,

finalement qui est Dieu, frères et sœurs bien-aimés, qui est Dieu, le souffle de Dieu, qui est le divin qui vit en nous. C'est ça. Pour nous réaliser pleinement, comme personne, dès pour faire paraître dans votre maman, ou paraître sous terre, bien-aimé, ça veut dire l'esprit sorgue. Soutenir cet esprit de vie que nous avons, que depuis le sein de notre mère. Mais mes frères, ça en pile. L'Esprit Saint

bien cette disposition que nous avons en nous. Cette disposition que nous avons en nous, disposition divine, qui est cette disposition spirituelle depuis le sein de notre mère, nous permettant de tout réaliser dans ce monde, de travailler, devenir 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Il crée. 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

frères et sœurs bien-aimés, à présent écoutons une lecture que nous retrouvons dans le livre ou bien dans la lettre de Saint Paul apôtre aux Romains ou bien dans la lettre de Saint Paul apôtre aux Romains, chapitre 8, verset

enfants de Dieu. Étant fils, vous êtes héritiers, héritiers de Dieu, ses héritiers avec le Christ. Et quand nous aurons souffert avec lui, nous serons avec lui dans la gloire. Parole du Seigneur. Nous rendons grâce à Dieu.

Frères et sœurs bien-aimés, à présent, vous êtes invités à acclamer l'évangile de Jésus-Christ, la parole de Dieu.

Évangile de Jésus-Christ selon Saint Luc, Luc chapitre 2, les versets 41 à 52. Tous les ans, les parents de Jésus se rendaient à Jérusalem pour la fête de la Pâque. Et quand il eut 12 ans, comme c'était de règle, il monta avec eux. Lorsque les jours de fête furent achevés, ils s'en retournèrent. Mais l'enfant Jésus resta à Jérusalem sans en avertir ses parents. Eux pensaient qu'il était dans la caravane. Et ils marchèrent ainsi tout le jour. Puis, ils le cherchèrent parmi leurs amis et leurs connaissances. Ne le trouvant pas, ils retournèrent à Jérusalem, toujours à sa recherche. Le troisième jour, ils le trouvèrent dans le temple, assis au milieu des maîtres de la loi. Ils les écoutaient et les interrogeaient. Tous ceux qui l'entendaient étaient étonnés de son intelligence et de ses réponses. En le voyant, ses parents furent très émus et sa mère lui dit, « Mon fils, pourquoi nous as-tu fait cela? Ton père et moi, nous te cherchions très inquiets. » Alors il répondit, « Pourquoi me cherchez-vous? Ne savez-vous pas que je dois être chez mon père? » Mais ils ne comprirent pas une telle réponse. Il descendit alors avec eux et revint à Nazareth. Par la suite, il continua à leur obéir. Sa mère, pour sa part, gardait tout cela dans son cœur. Quant à Jésus, il grandissait en sagesse, en âge et en grâce, aussi bien devant Dieu que devant les hommes. Acclamons la parole de Dieu.

Dans cet évangile, Saint Luc nous relate la première initiative du jeune Jésus. Né au sein de la Vierge Marie, à Nazareth, Jésus découvre la vie comme n'importe quel enfant, n'importe quel adolescent de son âge. Il n'a reçu aucune formation spéciale et il ne manifestait aucun don extraordinaire, si ce n'est son jugement était différent de ceux des enfants de son âge. Son jugement était parfait parce qu'il mesurait tout selon le critère de Dieu. Marie et Joseph transmettent à Jésus la foi d'Israël et celle de la communauté de Nazareth. Jésus était un enfant observateur, soumis à la loi. Et même durant son parcours en âge adulte, on pourrait voir également son sens d'observation. Jésus observait tout ce qui se passait autour de lui. C'est en observant qu'il pouvait voir décanter les bons des mauvais comportements. Pour revenir à l'enfance de Jésus, nous devons prendre en compte ses expériences en tant qu'enfant de Marie et de Joseph et en tant qu'enfant de Dieu. Comment le Fils de Dieu a-t-il évolué dans ce monde des hommes à mesure qu'il le découvrait? Comment cet enfant s'est-il situé dans ce monde d'aujourd'hui? Saint Luc nous raconte qu'à 12 ans, en tant qu'adolescent, Jésus observait les préceptes religieux. Ainsi, chaque année, lui et ses parents, ils allaient en pèlerinage à Jérusalem pour les fêtes. Et dans cette même occasion, dans le temple, le maître de la loi enseignait au groupe de pèlerins la parole de Dieu et dialoguer avec eux. Et Jésus en a profité de cette occasion. Saint Luc nous dit, pour la première fois, Jésus déconcerte son entourage parce qu'il le cherchait et il ne pouvait pas le retrouver. Arrivée au temple, quand Marie a aperçu son fils, elle lui dit, « Mon fils, pourquoi nous as-tu fait cela? Ton père et moi, nous te cherchions très inquiets. » Ainsi, dans cet évangile, Saint Luc fait ressortir les inquiétudes de Marie, ses incompréhensions face à sa mission. Elle était porteuse du Fils de Dieu. Ainsi, non seulement Marie reprochait à Jésus son absence, mais Jésus également lui a fait ses reproches en lui disant, « Pourquoi me cherchez-vous? Ne savez-vous pas que je dois être chez mon père? »
enfant, Jésus a connu à sa façon les étapes du développement psychologique. Et il parvint à les dominer parce qu'il est non seulement fils de l'homme, mais aussi fils de Dieu. La question que nous devons nous poser ce matin, mes frères et sœurs, comment Jésus a-t-il pu rester deux jours sans penser que ses parents allaient s'inquiéter pour lui? Mais non. Jésus avait pensé à cela. Jésus a pensé que cette séparation, que cette déchirure était nécessaire. Cette séparation avec ses parents était nécessaire pour qu'il puisse conquérir sa liberté de façon radicale avant de se retrouver avec eux. L'absence de Jésus pendant 3 jours était un signe pour dire que le jeune adolescent Jésus voulait se découvrir. Il prenait empreinte de sa liberté. Il se confirmait fils de Dieu. Pourquoi me cherchez-vous? Ne savez-vous pas que je dois être chez mon Père? À cette parole, on peut voir que Marie n'avait pas encore tout révélé à Jésus sur le secret de sa conception. Et on a pu également voir que Jésus a pris les devants en disant à sa mère, « Certes, je suis ton fils, mais également, je suis fils de Dieu. » Ses parents ne comprirent pas. Marie, lorsque l'ange Gabriel lui a donné le message de la conception du Fils de Dieu, le message de l'Annonciation, elle savait que Jésus était le Fils de Dieu. Mais elle n'avait jamais pensé que le fait que Jésus soit Fils de Dieu serait cela même que Jésus venait de lui dire. Mes frères et sœurs, Jésus a pris son indépendance. Il a su sa mission. Et il a pu le maintenir jusqu'au dernier jour de sa vie. Aujourd'hui, connaissez-vous votre vocation? Ce matin, savez-vous quelle est votre mission? Si vous ne le savez pas, priez le Seigneur afin qu'il vous éclaire. Mais si vous le saviez, continuez à prier afin de demander au Seigneur de vous maintenir sur le chemin du salut, le chemin de la vérité et de la justice, le chemin de l'amour et de la paix pour que vous puissiez accomplir chaque jour, votre mission. Au nom du Père, et du Fils, et du Saint-Esprit. Amen.

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C'est notre Dieu. Ben reconnaître ça. Chodia, si nous ne pas reconnaître lui. Ben senti ça. Ben senti vraiment nous remplis de nous-mêmes. Nous sommes remplis de toi. Donc de ta divinité. Par ton souffle de vie. Par ton esprit de vie. Par ton esprit qui vit dans, en nous, dans ce corps. Nous t'en prions, Seigneur.

Oui, bon Dieu, grand maître. Fais nous apprendre pas compter sous tête nous. Parce que nous pas capable de faire rien en dehors de nous-mêmes. Nous pas capable de faire rien en dehors de capacité ban nous. Nous pas capable de faire rien en dehors de vie ou ban nous. En dehors de intelligence ou ban nous. En dehors de sagesse ou ban nous. Lumière ou ban nous. Fais-nous reconnaître ça, bon Dieu grand maître. Aidez-nous. Ouvrez intelligence nous jodi à même. Surtout nous-mêmes qui avons intelligence fermée. Pour nous découvrir, eh bien, vraiment, la qualité de cette richesse en nous. La quantité aussi, eh bien, de ta richesse en nous. L'étendue de ta puissance en nous. Fait nous découvrir, eh bien, avec présence en nous, depuis dans votre maman, nous ne pas manquer rien. Tu es là toujours avec ta police éternelle pour nous protéger, pour nous sécuriser. Ton armée, eh bien, éternelle pour prendre notre défense, pour protéger notre environnement, nos territoires. Donc, ceux qui nous sont proches. Ceux qui sont proches et qui sont loin de nous. Oui, Seigneur notre Dieu, fais-nous reconnaître ça. Fais que ton Esprit Saint aide toujours à notre esprit. Ou bien confirme toujours à notre esprit et bien que nous sommes tes enfants. Que nous sommes tes héritiers. Comme ton Fils Jésus-Christ et dans ton Fils Jésus-Christ, Seigneur notre Dieu. Nous t'en prions. Continue et bien de purifier. D'éclairer eh bien, cet esprit de vie, de vivifier à travers ton Esprit Saint, cet esprit de vie que nous héritons depuis le sein de notre mère, pour nous, pour le perfectionnement eh bien, de ton œuvre en nous. C'est notre Dieu, nous comptons sur toi.

Seigneur, notre Dieu, nous te rendons grâce pour la plénitude de ta divinité en nous, de ton souffle de vie en nous, pour ton esprit toujours qui oriente nos actions, qui éclaire nos pas, notre route, pour ton Esprit Saint qui achève en nous l'œuvre de ta divinité. Nous te rendons grâce, notre Dieu. Frères et sœurs bien-aimés, maintenant, nous vous invitons à vous disposer tout en vous remerciant à recevoir la bénédiction du Très-Haut. Le Seigneur soit avec vous. Que Dieu Tout-Puissant vous bénisse, le Père, le Fils et le Saint-Esprit. Restez dans la paix du Christ. C'était avec vous, Magdala Lorcha, qui était à la touche technique, qui a partagé avec vous la parole de Dieu, l'évangile de Jésus-Christ, et moi-même, votre serviteur, Père Dominique Brutus, qui vous a présenté l'émission de ce matin. À très bientôt pour une autre émission. Yahvé est avec vous.

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4: Ton référence BRH pour samedi 18 juillet 2026 là, c'est 130 gouttes 49 pour $1 américain.
5: N'a pas rappelé tout le monde. Taux référence BRH calculé et puis publié pour journée 1, c'est résultat transaction acheté dollar qui fait dans la veille sous marché change là. Pas oublié. Taux référence là disponible tout le temps sous site BRH là www.brh.ht, sous compte Twitter BRH, BRH Haïti, ou soit ou carrélé centre contact BRH là gratis dans 82-74.
4: 130 gouttes 49 pour $1 américain.

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0: 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Mais c'est final là, c'est pour dimanche.
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0: 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Donc, demain, c'est définitivement fini. Et toute bagaille, toute oui, bagaille finie.
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0: 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Donc, là, week-end, ça va, ça fini. Donc, c'est pour la fin, c'est final Coupe du Monde. 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
2: 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Et indice britannique la Brent, les $88.10. Tandis que ça gagne en vent oscillité, ça a été même arrivé au niveau de vent guerre là, autour de $62 en baril. Ok, donc c'est une menace qui gagne pour nous dans l'auberge, on ne peut pas faire. Ouais, tendance à la baisse que nous avons, si tu avec Moula, on continue l'auberge, et nous avons tourné dans 750 gouttes pour un baril gasoline encore. 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Ça passait. Le problème, c'est que Trump est extrêmement difficile pour sauver la face. 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
0: 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Ça n'est pas une question pour le répondre là.
2: Non, mais c'est ça, c'est que c'est lui qui vient à me chercher. 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
0: 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C'est terrible, vous n'avez ça. 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
0: 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Pas la gâtée, monsieur.
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0: 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C'est grave, monsieur. C'est grave.
2: Non, c'est mauvaise qualité.
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2: C'est toutes ces mêmes, oui.
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0: 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Vous êtes sur le 100.5. Vous suivez l'émission Micro Vérité. Et là, nous avons vraiment dernière ligne droite là. On a essayé de faire tentative par rapport à débat qui est sur table. 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Attendez sous et vous nous absonnez pour mettre des cochers. C'est mon gars pour l'eau.

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2: Oui, ça.
0: Donc ça c'est une entrevue spéciale parce que tout le monde connaît et l'autre Stanley Lucas qui était toujours à défendre du bec et des ongles le pouvoir PHTK, le pouvoir, l'administration. Donc Michel Joseph Pantelé. Donc à quel moment donc divorce là les mêmes les consommer et qui ça fait un ben vinn gen divorce, c'est ça Stanley était commencé à expliquer là. 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
0: Est-ce que entre Matéli et la motte, Stanley était obligé de faire choix de la motte?
2: Oui.
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2: Oui, est-ce que c'est à partir de...
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0: à... Entre la motte et Matéli, Stanley n'a qu'en la motte,
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0: 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Je ne sais pas. Je ne sais pas. Peut-être demain, nous allons parler pour nous garder qui joue, qui nous mettre le pour nous garder qui s'est passé. Mais quand tu as pour mettre l'exemple, c'est clair que il y a raison pour nous faire le
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0: 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Comme les arrivés sur nous.
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0: Non, pas quoi,
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0: 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Yon interview est vraiment très spécial pour l'histoire et la vérité qui s'est passé dans PHTK, le divorce de Stanley Lika et l'ancien président Michel Martelly, Sabagay Laye, et le Natougade, donc ces deux camps. Le camp la mode et le camp Martelly, c'est quoi l'affaire?
2: Et qui coupe tout? Et qui coupe politique?
0: Ça, ça pile les détails.
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0: Ça, c'est très important pour pays.
2: Parce que vous connaissez qui coupe politique, qui n'a camp la mode là? Parce que vous connaissez qui parti politique, qui organisation politique, les leaders politiques. Vous connaissez tout bagage ça, pour être capable de mettre deux camps en face, pour être capable de mettre les petits peuples là.
0: Très, très, très important.
2: Donc, nous avons un piège.
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2: c'est imposant. 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

0: rencontré par Thomas Tuchel. Thomas Tuchel, qui dans l'œil du cyclone. 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Quelques heures ou bien quelques jours après qui précédait une élimination. Et puis la presse a tiré à boulet rouge sous entraîneur là. Je ne connais pas, non, même qui c'est coach. Assurément, on vit l'expérience ça déjà. Comment ça y est? Surtout avec un coach de foot Thomas Tuchel dans le moment.
1: 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Et ça fait partie du job là tout. Faut qu'on ait, est-ce qu'on t'est péché, est-ce qu'on pas péché. Parce que ça arrive que dans un moment, décision prend pour vous-même, c'est une meilleure décision, et puis résultat, on pourrait dire le contraire. Mm-hmm. Donc dans le cas ça, c'est possiblement son cas comme ça, son situation comme ça. Et Thomas lui-même, surtout après, moi pensais que match, monsieur, t'es réussi contre Mexique là, peut-être pousser le tout à faire un match à plus bonheur. Parce que pas oublier que contre Mexique, quand même, qui était poussé, bousculé en pile, yo joué en infériorité numérique, t'es réussi, Kembel. Maintenant, qu'on y a, moi j'ai un pile doute que monsieur a prêté comme entraîneur, comme sélectionneur, équipe anglaise là, après dernier élimination, dernier match qu'il a perdu contre l'Argentine, là, qui poussé au demi-finale, là, qui poussé à faire troisième, quatrième. Là. Maintenant, monsieur, que sélection anglaise, là, qui t'a gagné un pile rêve en la Coupe du Monde, ça, qui a reconduit Thomas Tuchel dans cette équipe-là.
0: Donc, Thomas Tuchel, monsieur qui est dans l'œil du cyclone, rien, pas beaucoup aucun signe qui montre que monsieur a prêté. Mais c'est vraiment un coup dur parce que l'organe des sélections anglaises a pile potentialité, c'est pratiquement un meilleur effectif qui gagne dans la Coupe du Monde là, et ou perdit en demi-finale en condition ça devant l'Argentine côté qui va mener 1-0, choisi à mettre un bloc bas. Et tout le monde voit que bloc bas ça. L'Argentine d'après elle démonter
2: jusqu'à la 81e minute.
0: Oui, l'Argentine vraiment. Il démonte le bloc balle, pas même mener dans 120 minutes. Oui. Il va même mener dans 120 minutes. Donc, surtout après le genre de défaite, ça, où ces coachs-là ont toujours pointé du doigt. 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

Merci, merci, merci, merci. C'était notre hymne national de la sélection française. Vous savez, monsieur, il n'y a pas de grosse motivation, non, mais il a essayé de chercher une petite émotion dans l'hymne national. Là, bien avant le match de football, la question pour vous avoir une motivation en plus pour la bataille pour le match de la troisième place. À présent, c'est notre hymne national de la sélection anglaise.

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1: Non, c'est pas les mêmes, mais pour moi même, il n'est pas dans le plan d'entraîneur même.
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0: 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goal avec Mike Maignan au niveau de la défense Ibrahim Konaté Maxence Lacroix à gauche Théo Hernandez à droite Mado Gusto en derrière Zaïre Emery Adrien Rabiot Ryan Cherki comme attaquant de couloir gauche à Désiré Doué, attaquant de couloir droit Michael Olise et puis comme 10 il y a la présence de Kylian Mbappé. Donc la sélection française de nos 4-2-3-1. Et puis de l'autre côté, pour les Anglais, ils ont joué dans le goal avec Dean Henderson, qui remplace Jordan Pickford. Bon, Jordan Pickford qui joue bas. Et puis au niveau de la défense, McGee et Ponsa, Jarrell Ponsa à droite, Jade Spence à gauche. En d'atterrissant, nous jouons Morgan Rogers, Declan Rice et Bedechi Eze. Comme attaquant de couloir droit, il y a Bukayo Saka. Attaquant de couloir gauche, Marcus Rashford. Et puis devant, il y a le 222, il est pour honneur de Ivan. 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Ou capable de dire tout, il pratiquement paraît dans 4-3-3. Et mais le gars de Morgan Rogers, Declan Rice, et Bidichi Easy, c'est pratiquement des joueurs qui remet axe là. Et Declan Rice l'a joué comme 6 devant défense là pour la sélection anglaise de football. Thomas Tuchel.
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2: Effectivement, Mazora,
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3: 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Attention, bon bagaille Nelson Langlois. La passe de McGee dans l'axe du terrain. Est-ce que c'est Jeff Prince? Joe Getchin? 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
3: Est-ce que gagné Kembe?
1: Kembe Pired.
3: Kembe
1: Pired.
3: Kembe
1: Pired.
3: Kembe
1: Pired.
3: Attention, ballon contrôlé avec Aglaïo de cette position. C'est il comme ça. Petite passe avec Mogambo qui joue vers le bassin intérieur. Attention, Rabdi en allée avec la Folarine. C'est la chute sur le côté gauche. Marcus la chute qui a le ballon. Va-t-il pouvoir centrer le centre? Intervention. Deuxième bagarre. C'est avec Fonseyo. Teio Hernandez. La déviation avec Ali Rabiot. Petite passe avec Teio. Sur le côté gauche, la passe en avant avec Désiré Doué. Attention, Théo, ballon contré, retrait de touche. C'est quoi avec sélection française là? Le bleu, le tricolore, n'a pas donné Ivan Tabay. 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
1: comme ça, monsieur Prasani, il fait intérieur, bon intérieur. Hein. Bon intérieur qui surprend gardien équipe de France, mais bon intérieur. On pas besoin de chier filer pour ballon en goal. Le ballon a loin gardien, hein, mais il s'est gardé, assisté. Oui, mais on peut pas retirer là avec Dieu. 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
1: 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Donc un très bon goal pour l'équipe anglaise là, qui déjà menait 1-0 sur l'équipe de France.
0: 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Ballon retourné avec Malo Gusso. Petite passe à votre rein. La déviation d'Ibrahima Konaté. C'est Royal Madrid qui est. Ibrahima Konaté. Petite déviation. Garde déposition maintenant. Parler de Zaïre Emery, le milieu de terrain, le 218, qui a évolué aux côtés de Ariel Rabiot, le 4-2-3-1, équipe à la France là, la passe en profondeur de Rabiot, déviation tête de Désiré Doué, attention, petite passe à l'entrée de Théo, Maxence Lacroix qui a le ballon, Maxence calmement. Attention, Maxence Lacroix, petite passe vers Ibrahima Konaté. Konaté, la passe avec Adrien Rabiot qui joue à gauche, il met le ballon. Rabiot le ballon, Adrien Rabiot. Attention, pas capable de s'entrer la bousque. Pas de présence de Kylian dans la surface. Il est capable de Kylian Mbappé. La frappe balle au contraire de Zambaglan. C'est avec Anglais, c'est pas pour longtemps. Et qui fait ses adipos comme ça. La déviation, Maxence Lacroix qui joue avec Théo et Zahir Emri calmement, Zahir Emri calmement, la passe maintenant, perte de balle de français, ballon récupéré avec Adzin Anderson, il est âgé de 29 ans, la évolué en équipe Crystal Palace là, moi je parle de Adzin Anderson, ballon contrôlé avec Aglaïo, petite passe avec Magali, Magali qui avance ballon bien, Magali calmement, Magali devant, la passe en avant avec Ivan Tane qui joue entre vers Bifala. Ma parole de Dicklan Weiss. Attention, Weiss qui a le ballon. Weiss Dicklan. La déviation avec Jarel Kwanza. La déviation d'Ivan Tadeo. Sur le côté de là. Jarel Kwanza à l'envoi. Il m'a donné un très bon passe maintenant. Ivan Tadeo. La déviation de Tomé. L'appel de ballon profondeur. Intervention. C'était un appel de ballon. Marcus Rashford. Mais malheureusement, défenseur qui t'a fait bonne garde. Ballon contrôlé avec Théo. Petite passe avec Aligné Rabiot. Rabiot qui a le ballon. Adrien, le milieu de terrain, Adrien Rabiot, calmement, Adrien Rabiot, il prend son temps, la déviation avec Maxence Lacroix, la passe en profondeur, la déviation de Kylian Mbappé, bon intervention, ballon récupéré avec Aguero, avec Bukayo Saka, Yoka Boubi à côté de cette loi, mettez frappe là, la frappe, mais non! Frappe de Marcus Rashford, c'est bien malheureux. Est-ce que France a un coach?
1: Ouais, c'est vrai a beaucoup récupéré. Tellement de courir dans le match contre l'Espagne là, il est toujours fatigué. Parce que vraiment, en pile négligence, ça avait deuxième occasion claire de l'équipe anglaise là, en dans 16 mètres là, vraiment. Je pensais que il y a une nécessité là, équipe de France, pour yo réorganiser yo le plus vite que possible.
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0: 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yon organiser yon attention Rice qui joue avec Jet Spence la déviation vers Maguey Eric Konsa Konsa qui a le ballon Konsa Eric Maguey à nouveau Maguey calmement il prend son temps la déviation avec Rice prolongement à gauche avec Jet Spence. Jet Spence qui a le ballon. C'est le final qu'on y a. Demain, c'est pour le gros rendez-vous. C'est pour la grande finale. 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Ballon contrôlé avec Français. Bonjour journaliste qui dit monsieur Kotitala. Moi ouais que plus on prend l'âge, c'est plus on a découvert un nouveau chapitre. Attention côté frappé. Mais non. Deuxième vague avec Français. Zahir Emery. Mais non. Ballon contre et capté seulement par les Anglais. Monsieur journaliste a dit, monsieur, j'ai l'impression que on dirait que nous avons causé game. Pourquoi on a joué game à chaque niveau ou un niveau qui est supérieur. Et puis monsieur répond humblement pour dire que depuis 2022, mettez fin avec game. 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Yo attention, yo parti là pour tout faire. Mes amis. Est-ce que t'es gay en jeu? Meni. Est-ce que là t'es gay en jeu? Malo Gusto.
1: Il semble en jeu.
0: Oui, il y avait position fautive de hors-jeu. Bukayo Saka. Et attention! Michael Olise, maintenant le perd du ballon Mounio. Ballon contrôlé. Avec Anglais, une petite passe. Vers Jarel Kwanza. Maintenant perd deux balles. Intervention de McGain. Deuxième vague avec Bukayo. Qui joue à droite. Là où la semaine, ballon peut-être contré. Rentrée de touche. C'est pas avec Anglais. Donc, Ndabdi coach. Dans 10 premières minutes qui est en jeu là-haut, c'est Anglais qui a mis des pressions sur la France.
1: Oui, tout à fait. Français, vous sentez que il y a beaucoup entré dans le match là. Et yo vraiment vraiment très passif dans le travail de récupération hein, et anglais pas pardonné jusqu'à présent. Donc heureusement pour yo dans deuxième action Saka t'es gagné hors jeu mais monsieur pratiquement pas jeune personne en face lui. jusqu'à un temps 16 mètres là, il était très facile pour t'éliminer. Nous capable dit Théo Hernandez qui t'a retourné pour te faire pour te mettre ballon dans filet. Donc il va falloir que Français yo reprenne le plus vite que possible. Si c'est pas ça, eh bien nous va dans nous pas envie un match cap fin là et 4-5 goals toi.
3: Oui, d'accord. À moins que des deux côtés t'a gagné retour de ma situation. Attention, ballon contrôlé avec Michael Olivier, Malo Gusto, petite passe de Malo avec Zaïre Emery. Ils sont très bons, Zaïre Emery. Même des deux, Rally, Zaïre Emery. Attention, ballon contrôlé avec Ibrahima Konaté. La passe sur le flanc droit vers Michael Olivier. Il va provoquer maintenant. Michael Olivier, côté Fablin. Michael Olivier, maintenant. Bon retour de Jet Spence qui font très bonne intervention là. Il y a photo de Ivan Ivan Tobé. Ballon qui est contré. Arbitre de la finalement, campé match de la pour octroyer au gouffre. Avec l'équipe anglaise là, il y avait un jeu de Bukayo Saka. Sinon, notre latin capable de saler pour les Français, pour les protéger de Didier Deschamps. C'est pratiquement dernier match à Didier Deschamps, notre tête équipe de France là. Ballon commandé avec Digan Waïssan qui joue au niveau du médian. Avec Magui, il laisse le ballon dans cette position. C'était bien. Le 221 anglais. Nous voulons parler de Ebenechi Eze. Mais il perd du ballon mignon. La passe en avant. Avec Kylian Mbappé. Dibé qui réussit. Petite passe. Est-ce que c'était de préférence? C'était Zaïre Emery qui joue à gauche. Avec Désiré. Côté frappe là. Désiré doit. Mais non. Protection maximale du ballon. Mais Kylian. Kylian Mbappé. Facile pour la centrée. Attention Kylian. Intervention de Magui. Qui met le ballon ça en corner. Et c'est le coup de coin avec l'équipe de France là, Nabgade Magui, défenseur central Manchester City Kelly, Majora, un ballon anti-affection.
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3: Effectivement, attention Michael Olivier. Olivier, quel ballon. Olivier, Michael, il temporise le jeu. Petite passe avec Malo. Malo Gusto, Michael Olivier à nouveau. Jouer en retrait, puis ce baguette, trois options là. 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Kimbe a pas plan, aujourd'hui, il y a les Mazoura. 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Attention, ballon contrôlé avec Magui. 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
3: Préparez-vous pour le montrer. L'aile va le montrer. Vous allez vous battre la semaine. Allez. L'autre semaine, vous ne pas souffrir.
4: On va voir.
3: N'a gardé ma guérie de dos. Petite passe avec Ibrahima Konaté qui joue à droite vers Malo. Malo Gusto qui a le ballon. La passe avec Zaïre Emery. Le contrôle de Zaïre Emery. Attention, protection maximale du ballon. Bon bagaille. Il est très intelligent. Ma parole de Zaïre Emery. Adi Rabiot. Rabiot qui a le ballon. Protection maximale du ballon. Bonne passe avec Zaïre Emery. Pagé Mouki passe sur le droite là. Zaïre Emery. Emery de Roi. La passe avec Malo Gusto. Malo. Petite déviation avec Aligné Rabiot. La passe à l'intervalle. Intervention. Il y a 20 ans, Michael Olivier le match de balle là. Il y a 20 ans, la passe à profondeur, mes amis. L'Angleterre est capable. Il est capable. Il n'a pas la maxi. Mais non, ballon contré. Et
0: 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N'a pas gardé Bukayo Saka. Bukayo, Bukayo. Nous voulons la passer pour voir de Ebenechi Eze. Cette fois-ci, il n'avait pas de position pour type de enjeu. Mais bien malheureusement, ballon salté contré. Et on s'est pris le coup de coin avec un fil à Encio. Nous voulons l'action. Attention, l'Angleterre qui a poussé.
3: Avant, il y a beaucoup de poussé, mais il y a choisi quel débito.
0: 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Attention, corner qui va sous le avec un full Aintio, Nabgardé, Jean-Luc Kounsa, Dickon Weiss, corner sous le nez,
3: mes amis, oui.

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1: 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Donc quelque part il est pas sérieux match ça. Parce que quand même c'est l'équipe de France là, on a l'impression que si on pas ressaisi on capable de faire un truc de dégâts dit la valeur puis gars équipe de France vient de prendre 4 goals, vient de prendre 5 goals là. Donc vraiment pas senti intensité, le on perd du ballon, pas ouais réaction yo, transition même si c'est pas une transition qui fait rapide comme d'adou là, gagner une ou deux passes qui fait avant, malgré ça, yo quand même réussi battre milieu de terrain équipe de France.
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2: Oui.
3: En pile prédiction de Baïli, mais c'est football, frère.
0: Attention! Mais non, ballon capté par Dean Henderson là, qui va assurer le lancement. Anglais au cap mené 2 goals à 0 face à un Français. Situation compliquée pour la France, pour les coéquipiers de Kylian Mbappé. La passe là va avec Ivan Toney. Bon bagaille, maintenant il faut là. Il y a faute au point de l'avant-centre. Nous allons parler de Ivan Toney. On a regardé Ousmane Dembélé. Situation compliquée, oui. Pour Ousmane, gete genti bouche l'oubri, en tout Ousmane avec encadrement technique équipe de France concernant position monsieur surtout sur terrain dans match avec responsabilité li. Et ça, bon, on n'a pas de violon ou pas t'accorder, non, dans dernier jour ça.
3: J'ai pas rempli tâche de bien.
0: Bon, et la France pas à Paris, c'est jamais.
3: Bon, oui, c'est ça. Oui.
0: Équipe ça qui est à mettre déjà.
3: Oui.
0: Attention, donc Getchin vient, 20e minute. On finit sur l'action ça, Ivan Toney. Alors, t'as devine pas qui est là, papa. Ivan Toney, attention. Ballon capté sur elle, pas Mike Mignon. Il y a sur donc toute la défense. La France Getchin cap coulé. L'Angleterre 2-0.
4: 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Ça a privé là, la sélection française face à la sélection anglaise, les Two Lions. Attention, bonne passe sur le côté droit. Yogin là, et finale. Grande finale. L'Argentine. Il y a rien causé dans la République. 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
0: 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Et puis quelques consignes, nous connaissons dernier match de Didier Deschamps dans tête équipe française là. 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
1: Et là, vous pouvez me
2: coller. Mes amis,
3: bah,
2: mais avec une facilité déconcertante, oui, coach.
1: Je ne sais pas, j'aime croiser le monde.
2: Pas possible.
1: C'est vrai que c'est une sortie de balle, mais quand même, même si on est défenseur central, mais ni encore Désiré Doué qui a fait un mauvais passe là. Mais là, à côté. Côté milieu récupérateur, côté défenseur central, je n'ai pas joué une opposition du tout, jusqu'à pratiquement sous 17-18 mètres, et puis je mets un bon intérieur, très très très très, très loin gardien de Buya, et là c'est le deuxième goal là.
2: On... Bah, allez,
1: transaction qui est pratiquement pour contre lui, et puis il bat le ballon en direction. Nous avons gardé pour nous rabut qui a essayé de arriver, mais je suis en l'air. Et qui bat et ballon, ils ont changé de trajectoire, changé de direction. Hein. Donc 2-0, mais le TK3, le TK4 jusqu'à présent, parce que l'équipe de France, jusqu'à présent, ils ont la première massage à récupérer. Après, roulade, l'équipe de
3: Spartan. Quand tu as dit le TK4 gol, même oui. Mais ça, on est comme ça.
1: Mais il ne faut pas oublier que. L'équipe anglaise a raté une ou deux occasions déjà, plus et nous sommes
2: à
1: l'heure, non seulement il y a deux, mais ça a été à
2: l'heure.
1: Tu as un ballon dans le camp, pendant que tu as un jeu là-dedans.
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2: Et puis nous connaissons, nous sommes dit nous ça coupe Mario Boutis là, Anessa, la 23e édition, groupe Agen Boukchamp, Pellerin, Pierre Sully, et puis Kajou FC, groupe B, Agen Delma 30, Delma 60, Chris Roy, Jacques Toto, et puis groupe C, Agen Delma 83, Pernier, Juvenal de Bosse, groupe D, qui est Maïgate, Canapé Vert, Mon Hercule, et puis groupe Panaméricaine, et puis groupe E, qui est Jacques, Bramonquette. Ah, équipe ça c'est Goko Zéou papa. Et puis Willembert, gagne Cafou, et puis gagne Gab Jeunesse dans le groupe F1, gagne Jalousie, gagne Thomasin, gagne Dieg. C'est équipe ça qui prend la Coupe Mario Boutis 23e édition. Attention, du monde de Parc Sainte-Thérèse, vous gagnez là rapidement avec un opense. Ça veut dire comme ça qu'il y a le ballon, il calme le jeu. Comme ça, la passe à droite en direction du vent de la formation. Le citizen maintenant bonne passe de Declan Rice, il y en a avec Ebele Tchiedze, tous les deux jouent équipe Arsenal là, la passe en retrait, il y en a avec Konsa qui joue à gauche vers McGay, petite déviation, appel de balle de Rodgers et roulant de d'accord pour l'équipe ça roule en tout, je l'espère été roulé là, il est d'accord, vous dites c'est habitué, il est habitué avec ça, il a laissé l'initiative là avec équipe anglaise là, la Tula. Comme ça qu'il y a le ballon, maintenant c'est comme ça, il calme le jeu, comme ça, pressing la France, mais ou pas senti, trop volonté, la passe de Jordan Pickford, McGay, Jordan Pickford, le porteur Everton, Yogel là, la passe de Declan Rice, très bon dribble maintenant, lui n'est pas réussi, Adrien Rabiot, petite déviation, ce sont les Français, Yoka Mourila, Mbappé, mes amis, moi. La frappe de Kylian, mais mon agent si nous a souhaité que Kylian Mbappé pas faire gol lui là.
3: Il y a pesé sa tête là.
2: Il a souhaité Kiki Mbappé pas mettre y avait en jeu apparemment. Nous avons suivre action si là. Il y avait une opposition fautive limite à la limite mes amis moi.
3: Regardez là cette plaque là où j'ai.
1: Mbappé en jeu non.
2: Par contre à la limite mes amis Kylian Mbappé mais joueur qui arrive McGay.
0: le jeu vite m'a repris. Maintenant, ce sont les Français, la passe à gauche, qui t'aime dit nous, en défense, Maxence Lacroix, Lacroix qui a le ballon, petite passe, bon bagaille, très bonne ouverture, non mi-temps terrain, il y a joué avec Ren, Tiaki, Tiwan Zaye, Emery, Emery qui a le ballon, lui conservé, par le contre, la récupération française, bonne passe de Théan Andes, ballon convoité par Konaté, bonne passe vers Kona, rejoint de Liverpool, ouverture à droite, n'a poussé, dribble de Malogusto, balle récupérée par la sélection anglaise, Kembe, c'est pas pour demain, fanatique argentine, bral Kembe, fanatique l'Espagne, bral Kembe, bral Kembe. Attention, possibilité, Désiré Doué, pour le moment, Adrien Rabiot, très bonne passe, sur le côté gauche, va-t-il vous redoubler, Kylian Mbappé, la passe à droite, et bon bagaille, Malogusto, la passe à Augusto, attention, on lise, est-ce que le suspens crie lui-même, on lise, même en deux, mais après match, on lise à crier, bonne passe à gauche, monsieur Guin là, Guin de match, ou finir le baisser vers le machin. C'est bon cause, il a mouru là, intervention, la défense anglaise, il a baissé sorti là, nous allons suivre pour nous qui ça se bébaille sur le côté gauche pour la sélection anglaise, les Tulaens, il a organisé encore le côté droit, il a organisé là, maintenant en défense avec Konsa à droite, c'est Jarrell Kensha à gauche, il a joué avec Jet Spence, Ezekiel Ballon, Ezekiel. Petite passe, ballon convoité par Spence. Maintenant, Eze, il prend du champ. Petite déviation, l'Angleterre joue bien là. Perte de balle, on lise. Mais on lise, la passe dans l'intervalle. Le contrôle de Kylian Mbappé. Yoka Mouhila, Yoka Mouhila. Mais non, ça l'a laissé faire là, mes amis. Kylian Mbappé. Attention, ballon contré, son ballon qui a l'entouche, la touche est anglaise, la touche est Tulaens pour les trois lions. Yogin là, maintenant avec le défenseur de Manchester City, il répond au nom de McGay, l'ancien Eagles, l'ancien joueur de Crystal Palace. 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Tout si monsieur Flippon, saluez. Maintenant, Kensha, bonne passe. C'est bien. Yogin avec Declan Rice qui joue en direction de Defensor City. Passe arrivé quand même. Malgré le contraire, la passe de Bukayo. Petite déviation. Declan Rice. Anglais, ouais, hein? Yo, mais avec Thomas Tuchel. Ou pas fin digérer de fait ça. Près de 60 ans l'Angleterre a couru dans la Coupe du Monde, monsieur.
5: Vous arrivez là.
0: C'est triste, oui, quand tu es là. 60 ans.
1: Ouais, tout à fait d'accord. Tout à fait d'accord. Et on a l'impression que l'équipe a été jeune vitesse de croisière dans la compétition. L'équipe a quand même réussi à mener 1-0 dans un match côté que qui était à la portée. Et puis, il y a des côtés tout quand même important pour que coach a mette mail pour vous dans la prise de décision. Et malheureusement pour l'équipe anglaise là, une fois ça, l'entraîneur n'a pas de meilleure décision qui était capable de permettre que l'équipe a continué à avancer dans la compétition.
0: C'est exactement ça, hein? C'est vraiment compliqué. Et on va chercher une Coupe du Monde ou pas, jamais qu'à mettre main sous les demi-finale.
1: 1-0, oui.
0: C'est triste.
1: Jusqu'à 84e qui prend goal là.
0: Attention, équipe anglaise, ça, match ça, l'apprentant, pour le sortir dans l'esprit, n'est-ce pas, coach?
1: Ouais. Tout à fait. Il n'est pas trop différent, ouais, à l'équipe de France, là.
0: Ou senti ça, c'est quelle priorité, là?
1: Exactement.
0: Attention, la passe à gauche. Équipe anglaise là, Jed Spence, monsieur ça va pas être semblé, et Jed Spence, et lorsque Baïdo, ainsi que Joe Amou, voulait parler de, et Belletiedzi, et encore Eze, bonne passe, petite déviation, en direction de Lise, Olise qui a le ballon, il avance balle au pied, balle à la compliquée, pour le français, c'est anglais au cap mené, bonne passe de Ranchiaki, vers Kiki Mbappé, perte de balle, anglais. Et lancé là, il a dit, tableau par lui-même, tu vois tout papa, il a sorti avec mes amis, attention, mes amis, moi. zanmi mwen. Sa rache fò di senti mèm. 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Fò moutre Thomas Tuchel. 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Menti, menti, menti.
3: C'est ce qu'on appelle aller vous
0: faire. Oui, menti, menti sa. 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C'est gros cause, papa. Gros équipe a redit, vous le retirez ballon. Hein. Mike Ménian redit. Attention, c'est pral. Longer vite m'a repris. Petite déviation. La sélection française, les Anglais. François, pas dans le match même.
1: Non, jusqu'à
0: présent. Pas dans le match. Du tout. Je me saisis. Ça, moi, Français, va vous mettre là. Je t'attends au moins au bras jouer. Kylian Mbappé a sorti avec distinction individuelle là, à savoir mais habitué à quand même mon prime de consolation.
1: Ouais.
0: Mais Thomas Tuchel, réalisateur là, montre nous lui. Moi, je toujours pas quoi à faire coach étranger, coach. Pourquoi j'aime mon coach qui est champion du monde pour son autre nationalité lié. 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Ah bah en fait.
3: Ah mais coach là, t'as pas le bon tête de sélection, pas une double nationalité. Ça n'a pas de lui là. 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Ça n'a pas fait gol là, non?
0: Les amis. Ah la difficile. Kylian Mbappé. On va voir ce que ça va donner. Ben là, compliqué. Oui, compliqué. De 1930 à nos jours, je me dis ça. Pas bon coach. Qui est champion du monde pour son nationalité. Et que ce soit nous prend Alberto Soubousi, qui sont Uruguayens, tombé dans le dernier monde qui est champion 2022. Nous ne voulons pas les deux. Lionel Scaloni, monsieur ça nous connaît lui. Ils sont Argentins. Attention, on mouille la main, on contrôle là-bas bon. 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Boukayo, attention, quand tu frappes là, mais non. Nous n'avons raté. Yogi là, avec Olise qui a le ballon, il vient de passer la ligne médiane. Olise, ballon sur le côté droit, vers Kylian Mbappé, possibilité. Olise, attention, Mbappé, ballon pour le moment avec les Anglais. La sélection anglaise, Declan Rice, Declan qui joue à gauche, bonne passe, bon bagaille, en direction de Jed Spence, ballon récupéré par Malo Gusto. N'a poussé, le bon danger, le danger est toujours là, n'a profité saluer, bon bagaille, et quel geste technique, mais c'est dans le camp pour mettre le ballon, Ranchaki, le citizen, qui joue rapidement, alors que, équipe française ça, ballon pour le moment, avec Yvonne Tonnet, mais perte de balle, ce sont les Anglais, là dans le boulevard, là je peux manger, il y a mouli, mes amis, moi, il y a fait la France tourner de équipe, mes amis, moi, danger, Match à semblant gol caporal, Gabriel là. Bagala compliqué côté ta la note là déjà salé.
1: Non, n'est pas qu'à faire des chances ça. Hein.
0: Ah, la possible.
1: N'est pas qu'à faire des chances ça dans dernier match. Pour que René qui décide ou pas sous jouer. Et puis René qui décide de jouer, c'est comportement ça a gagné. C'est pas normal pour un match comme ça, pour regarder pour nous. Regardez toute défense de l'équipe de France, regardez la tête de balle là. Pas de monde qui fait back, on green passe. Mettez Rashford en 1 contre 1 avec gardien Buya.
0: Il va possible.
1: Et avec en pile temps, là encore, Rashford qui montre nous toutes limitations. Nous a fait finition. Regardez, même les gens qui sont tombés à Saka, lui-même encore. Pas jamais bon monde qui est arrivé pour marquer.
0: Pour marquer
1: Saka. Et qui peut lever, qui peut s'en, qui peut entendre, lever. Il recevoir la passe là. Regardez Olise qui t'a privé. Donc 3-0. Nous tous essayons de dire ça tout à l'heure. Il y a une obligation quand même. Dans le cas contraire, bon, ça a été fait 3. Nous disons TK 3, TK 4. Mais déjà seulement avant même fin première mi-temps, l'Angleterre a mené 3.
0: Situation difficile. Deschamps. Ah, la difficile, dit Deschamps. Attention. Monsieur Guin là, petite déviation. Ce sont les Français. La passe APC organisée là. Avec Kiki maintenant. Perte de balle. Il n'est pas dans le coup. L'équipe française dans l'ensemble. Yo pas dans match. Petite déviation. 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
0: 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Maintenant, c'est la Coupe du Monde. 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Nabgade Joa, nous ne voulons pas les deux. 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

0: Augusto, nous jouons au boulevard devant lui, Mal Augusto, le centre d'Augusto, ballon contre, la passe de Yarel Kensha. Maintenant, l'équipe anglaise, mais boulevard Bired, sur le côté gauche, Marcus, Yomouli, mes amis, moi, Ivan Tomei, Théanondes, Théo. Hernandez, quel ballon, Hernandez, et c'est un monde qui n'est pas capable de jouer un petit bagarre dans l'Espagne. Les Ibama jouent pour la France. Attention, monsieur Guin là, avec maintenant, c'est bien Kylian Mbappé, Kiki Mbappé, Kylian, tentative de dribble, y a vel de très près, c'est comme ça. 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
0: 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Gros paquet, gros paquet. 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À l'époque, quand tu as l'autre contre Carré Blé,
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0: 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On va jouer là rapidement. 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Zone qui m'a un paquet de footballeurs, tout était de loin.
1: Et vous êtes footballeur même.
0: C'est un gros. Mais pas en l'embouchou. Petite déviation. Y'a avec Rabiot. Bonne passe, ce sont les Français, très bonne déviation, y'a poussé, la passe à droite, y'a bon, mes amis, la France passe ou fait goal. Bonne passe, pour le moment, c'est Rodgers, très bon dribble, Rodgers le ballon, l'ouvre ballon sur le côté droit, Pragui Kozé, Domingue Kado, Kaba ici là,
1: papé,
0: 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Pour le moment, ce sont les Anglais, bagarre la Junomé, Gapil qui a bougonné là, on dit, j'ai pas frappé nous fort papa.
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0: Oui. Mais ça est même. Pour le moment, c'est 4 minutes. Pepe supplémenté à Kenson, équipe anglaise là.
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0: 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Kenson, c'est 3 pour l'équipe anglaise, 0 pour la France.
1: Oui, effectivement,
0: mes amis.

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0: 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Et vous connaissez lui, coach Tala.
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0: Pile talent, Sophia Bata là, monsieur.
2: C'est parce que toute sélection joue à la football féminine.
0: Sophia Bata là, c'est gros causé. Et c'est même mettre sa garçon le net, oui.
2: Ouais, techniquement, il était vraiment un pile.
0: Bonne base technique.
2: Mais M. Pendant a dit ça là, que Saka qui a reproché Thomas Tuchel.
3: Thomas Tuchel. Pour
2: parce qu'il ne peut pas mettre lui dans.
0: D'accord.
2: Et, c'est pas un reproche verbal, c'est un reproche avec action, yeah. Avec Meni. Il y a une possibilité pour faire qualité de match contre la France.
0: Ah, mon cher.
2: Pour pas de jouer une minute. Dans la demi-finale là, donc son sorte de reproche que lui.
1: Oui, la note est donc salée pour la sélection française. 4-0.
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3: donc notre la salle notre la salle vous pour la France, 4-0. C'est dans qui condition la France a perdu, hein? Monsieur 4 militaires qui bel et bien écoulé. Oui, ça vient à ma l'Espagne là.
1: Oui, un message clair.
2: Vous êtes mis de l'autre.
3: C'est
1: Gokoze. Corner qui va le soulever avec Bukayo Saka. Bukayo sur le ballon. Possibilité. Mes amis, moi. 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
1: Arbitre central là, l'arbitre vénézuélien. 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Et on donne avant centre de 30 ans. Donc, mesdames, messieurs, c'est la fin de la première partie entre la sélection anglaise et la France. 4-0. C'est un score fleuve, c'est un non-match jusqu'à présent. La France qui lui-même tape coulé. Nous allons observer que ça le top pour nous respirer. Après, on est tout de suite après pour analyser les commentaires avant, après première période. 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

0: ça a pas de coordination défensive, équipe française ça a pas gagné, pas aucune motivation. Tout monsieur yo souterrain, si c'est vrai, oui si c'est vrai, yo souterrain, mais tête monsieur ça yo déjà en vacances. Des joueurs comme l'opre Chanier central là qui gagne Maxence Lacroix, Ibrahim Akounaté, mitan terrain, si c'est vrai ou senti dit ça Irémi a fait fort, mais Adrien Rabiot gagne déjà une tête li en vacances, comme monsieur yo doit jouer match football ça yo joue, mais tête monsieur yo déjà en vacances. Quand tu as là son match à sens unique, moi crois que nous gagne grande chose que nous a dit sur ce match football ça.
1: Non, il manque de respect pour football. Je manque de respect.
2: Ou alfo le coach.
1: Ouais.
2: Va m'appeler le coach la gueule.
3: Doit au but.
1: Non, c'est son manque de respect vraiment lié et pour football, c'est vraiment un coup de poing à Nando hein pour Didier Deschamps qui a vu dernier match avec
2: Gutierrez.
1: Ou j'ai l'impression que l'équipe de France n'a pas arrivé sous terre, pas gagné rien comme projet de jeu, pas gagné envie, pas gagné motivation, ni offensivement ni défensivement. Vous avez l'impression que l'équipe anglaise là, sans même pas même transpirer, sans pas forcer, sans pas presque. J'aimerais me dire à moi-même dans affaires football, surtout dans affaires football jeune, je ne pas même dépeigner tête pour gagner équipe de France là. Vraiment, pas gagner trop. Parole ou capable de dire sur le plan footballistique après 45 premières minutes, tout simplement que c'est un match que l'équipe de France n'a pas envie de jouer, il n'y a pas de assez de courage pour te dire coach, il n'y a pas prêt pour jouer. Sur 11 personnes qui sont sous terrain, ou pas senti qu'il n'y a aucun monde qui est prêt pour faire effort, mis à part de Mbappé qui a essayé de faire un green goal, ou Léolis prend le petit avec facilité, Tchèque qui peut que j'aime arriver, premier goal il a pris, c'est Doué qui prend ballon et qui font mauvaise passe dans sortie de balle là. Donc défenseur jusqu'à présent ouais que chaque fois que yo fixé yo dribblé yo nous garder deuxième ou troisième goal équipe anglaise là
2: une grande passe
1: nous ouais que exactement Rashford prend ballon hein, et pendant les courir près de 40 50 mètres il pas passe à aucun monde du tout. Donc pour moi même vraiment c'est un manque de respect pour le football.
0: Effectivement, Mazoura, c'est un non-match. Bon, l'homme dit c'est un non-match. Son match à sens unique, l'Angleterre qui maîtrise le sujet. L'Angleterre avec un doublé de Bukayo Saka et Konsa, ainsi que Declan Rice. Il y a pulvérisé, il y a mentirisé sélection anglaise là.
3: Et bon, il y a des constats qui sont faits. On va gagner trois bagages, vous dites. Tout le monde, mais match à 4-0. Et seulement à l'homme bavle les nuits brésiliens, là, monsieur n'a pas avancé vers ce crème maïs 7-1. Et l'Allemagne et le Brésil là, moi son bagage comme ça là, parce que si le continent j'en là, m'a bon menti et nous partis pour n'importe 7 et 7 à 8 goals là, oui, oui, mais Jean Cotiza là, ce dia là, malgré l'équipe de France là qui a plongé dans l'océan là, mais ouais, Mbappé a une volonté pour ouais, le augmenter capital li, et on fasse au moins pour le cas sortir la tête haute dans la compétition. Il n'est que d'attendre, c'est football, li 4-0, ou pas, j'aime qu'on est, car on est mon dada, moi je crois dans ça, et n'absolue toujours,
0: même si c'est, je ne vais pas ajouter ça avant qu'on aille, avant qu'on aille pour ça, même si son match de 3ème place, je pense que faut France éviter les dégâts parce que pour 4 goals encore. Dans la deuxième mi-temps, par exemple, ça va le quitter Didier Deschamps, surtout ça va le quitter une page noire dans l'histoire, monsieur, comme coach. Donc, on va voir qui ça va le faire à la deuxième période. Il va falloir qu'on suive comment lui-même va le dérouler. Nous allons observer pour ça le temps pour nous saluer, comment dit Ternouyo, et puis on va retourner tout de suite après pour la deuxième période match football là. Donc, la pause s'impose et à tout de suite.
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0: Merci, merci, merci avec toute équipe technique là qui a fait très très bon travail. Donc bon, pas la peine de me dire ça aujourd'hui parce que j'ai déjà Youssou t'a frappé très dur là. Nous arrivons dans le moment côté compétition lui-même li pral atteindre la grande finale. Donc l'équipe là était très soudée et nous déterminés pour même Jean tout demain à bon champion hein. Nous même si c'est vous regrettez en bas nous trophée mais match demain on joue quand même avec même intensité, même forme physique là. Donc pas rien qui a changé. La sélection française a déjà opéré 4 changements. Nous avons comme dit ça après pause là, nous avons dit moi-même la place des champs. Nous avons au retour de VCR, nous avons pratiquement retiré plusieurs joueurs dans l'équipe ça. Nous avons retiré Ibrahima Konaté, il a retiré Théo Hernandez, il a retiré Ryan Cherki, il a retiré Désiré Doué, il a monté avec Lucas Digne, Dayo Upamecano, Ousmane Dembélé et Bradley Bokola. Là, monsieur monté de rock au décul pour aller chercher compétitivité, pour aller chercher fraîcheur physique, là, mais tout pour aller chercher comment il était capable de gon pi bon visage comparativement avec la première période. Là. Et là, Thomas Tuchel lui-même tout lui opéré un changement côté que retiré Marcus Rashford il monté avec un certain Oli Watkins. Question pour le Bayern Rosario, beaucoup plus de temps de jeu. Oli Watkins, c'est un avant-centre anglais, monsieur qui a 30 ans. Oli Watkins qui a évolué en équipe Aston Villa. Donc là, Oli Watkins qui a remplacé Marcus Rashford, malgré bon première période de Rashford là. Mais monsieur lui-même n'a pas marqué, il fait une passe décisive. C'était sous troisième là que Bukayo Saka lui-même était marqué. Donc Bukayo Saka qui marque un doublé, puis c'est capable de faire un triple et tout. Mais malheureusement, gagné à la 11e minute, ballon ça passe en profondeur ça, il était en position fautive de hors-jeu. Malgré que il était montré qu'il tapait le ballon au fond des filets, mais il était en position fautive de hors-jeu. 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
1: 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Ouais, dans sens course Mbappé a qui joue de première intention et au moins là nous sentons que l'équipe de France là qui bien démarré deuxième mi-temps nous peut regarder qui ça capable porter et Mbappé qui du coup passé comme meilleur buteur compétition.
0: Oui, Kylian Mbappé du coup passé meilleur buteur compétition. 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
0: C'est gros causé, papa.
2: Et pour faire bite à la seconde, même babé là,
0: Chaco sous les sommacaries.
2: La nef.
0: Nous sommes un petit Chaco sous les sommacaries.
2: Oh, red!
0: Michael Olise, c'est 6 passes décisives pour Michael Olise. Donc, c'est beaucoup causé. Kylian Mbappé, M. Egalé, record Lionel Messi. Il est venu comme meilleur buteur en compétition, hein, Coupe du Monde, histoire Coupe du Monde, là, avec 21 goals.
2: Oui,
0: c'est beaucoup causé.
2: Beaucoup causé. Non mais qu'on a là, les devant, est-ce que les meilleurs habitants ou bien les jeunes?
0: Oui, pour le moment là, monsieur, c'est meilleurs habitants de Coupe du Monde 2026 là.
2: Ah,
0: donc 2022, il déconse à tout.
2: Mm-hmm.
0: Attention, mais non, 22 matchs, côté là, 21 goals pour Kylian Mbappé. Monsieur,
2: maman,
0: monsieur, joueur football ça, joueur football ça,
3: 4 en 2018, 8 en 2022, 9 en 2026. Maman, yo en pile, monsieur, 21 goals pour Kylian Mbappé. Donc la France qui avait essayé de soulever tête là, et parce que Kotita la table dit ça à la mi-temps, Didier Deschamps a mérité ça, monsieur.
0: Effectivement, nous allons suivre Adrien Rabiot, la déviation profonde dans cette gros cause. Côté frappant, mais non, c'est à côté Adrien Rabiot. N'a pas gardé monsieur Rocon là. Kylian Mbappé, c'est gros cause de football ça. C'est gros cause Kylian Mbappé.
3: Actuellement là, meilleur buteur Coupe du Monde là et meilleur passeur là, c'est dans l'équipe de France là.
2: Ouais.
3: Elle dit meilleur buteur là avec 9 goals, Kylian Mbappé, et puis meilleur passeur là, c'est bien Michael Olise avec 6 passes décisives.
2: Réalisateur
3: là dit mais ni GP.
2: Bien mon capé ces orteils là.
0: Mon Argentino.
2: Oui.
0: Bah fin quoi.
2: Non pour bah éviter à et si Lionel Andes Messi pas marqué demain.
3: Bon, Kylian Mbappé.
2: Oui.
3: Meilleur buteur.
0: Nous allons suivre, attention, Michael Olise. Maintenant, très bonne couverture assurée par cette tête donc El Konsa. La passe dans l'axe avec Ebeneti Eze. Là, il faut très bon match. M'a parlé de Ebeneti Eze. Il assure transition, du moins. Oui, transition attaque entre milieu de terrain avec attaque là. Attention, avec Oli Watkins. Ballon sorti en touche. Retrait touche, c'est pour avec Félancio. N'a pas gardé. D'ailleurs, ou pas Mécano qui font très bonne Coupe du Monde. Retrait mission dans le match de balle là. De la France sur le plan défensif. Retrait touche assurée. Ballon contrôlé avec Ebeneti Eze. Petite passe à retrait. Diclame Rice. Ebeneti Eze. Rice, ça circule bien. Ebeneti Eze. Il prend son temps. Il y en a propre moitié de terrain. Équipe de France là. Attention, Ivan Tondé. Ivan qui a le ballon. Mon satisfaction avant cette grosse mode. Ballon bien, monsieur pas belle du tout. Mazola.
2: Oui.
0: Zaire Emery. Emery qui a le ballon.
2: Au Lukaku.
0: Oui. Oui. Puisque l'homme chèque est ballon, ou pas senti son pied douce, ou pas senti bien li éduqué, je coach italien de Gababzil. Attention, ballon contrôlé avec Français, Lucas Digne, qui joue vers le 210, Kylian Mbappé, renversement de jeu, le contrôle d'Ousmane Dembélé, Ousmane qui a le ballon, Ousmane Dembélé, la passe en profondeur, très bonne lecture de la barre de Magui, et Benetti Eze, grand pont qui réussit, et Benetti Eze.
2: Merci tout le monde.
0: Oh. Attention, Ebeneti Eze. Eh non, c'est à côté. Monsieur était sur route là, il était marqué goal Coupe du Monde là-bas. C'est Gokoze, Ebeneti Eze. Attention, ballon contrôlé avec Français. Maxence Lacroix, qui joue sur le côté gauche avec Adzinia Lucas. Maxence Lacroix. Attention, Zaire Emery, petite passe avec Adrien Rabiot qui joue à gauche vers Kylian Mbappé là, passe en profondeur. Yo bleu bon là, bête les bancs, quoi là, bon bagaille. Et goal! Kouchita là, est-ce que la France sur le pouvoir en remontée historique?
1: Mais au moins, vous sentez que le grand réveil, le grand parole qui dit dans le vestiaire, et changement, bah, il y a une autre dimension. Et anglais, qui a même tes compagnons qui ont déjà venu, une graine passe. Une graine passe, mettez attaquant, c'est Bakola, hein.
2: Oh bon, rien pour être dit.
1: Exactement, non, un contre un face à gardien de Buya, battre les deux vitesses, et puis. Un bon intérieur, pied droit. Donc, match à 4 à 2, au moins, vous sentez que plus ou moins, gagné envie pour nous d'avoir un match plus ou moins équilibré en deuxième mi-temps.
0: Nous sommes capables de dire qu'on bagaille qui était dit au sein des vestiaires.
1: Oui, oui.
0: Message à lui-même, il passé. On a regardé Declan Rice. Declan Rice pour la sélection anglaise. Wilson qui assure la France là. Deux balles en moins de 10 minutes. Attention, ballon contrôlé avec Aguero. Et Benetti Eze, Declan Rice. Et Benetti Eze, c'est l'équipe nationale qui est là. Declan Rice et Benetti Eze, attention. On rappelle le ballon qui fait un profondeur là. Mais non, oui, ballon contrôlé avec Morgan Rodgers qui faute là. Il y a faute de Bade Bako là. Au départ de Morgan Rodgers. Kylian Mbappé, l'orat des meilleurs buteurs histoire Coupe du Monde pour la France. Et M. Gué 21 goals, Juste Fontaine 13, Thierry Henry 6, Zinedine Zidane 5, Michel Platini 5, Olivier Giroud 5, Antoine Griezmann 4. Donc, pas gain aucun monde dans le monde qui a joué la Coupe de la France.
1: Qui d'après même?
0: Qui prend monsieur?
1: Non.
0: Ben, elle a compliqué. C'est Ousmane Dembélé qui a 4 goals tout. Mais qui très loin. Donc, monsieur, là, ou quoi, ça, monsieur, mettez la difficile pour un attaque en France et venir pour le battre. Attention! Parce que monsieur, il y a 21 goals, et Dembélé, c'est pratiquement 4. C'est pour jouer dans le cadre.
2: Il y a au moins en Coupe du Monde.
0: Attention, Ousmane Dembélé, contre la guette, pas bon. La frappe, mais non, Ousmane, Michael Olise, ballon contre mes amis, moi. Équipe de France là, il a poussé. Est-ce qu'il y avait un jeu?
2: C'était un jeu là.
0: De la part de Ousmane Dembélé. Équipe de France là, fanatique brésilien. Ça fait ses pattes devant l'Espagne, il était comme ça. C'est gros causé. Joueur qui est plus décisif dans la Coupe du Monde, ça, c'est Kylian Mbappé 13, Lionel Messi 12, Jude Bellingham 7, Ousmane Dembélé 7, Alan 7, Harry Kane 7, donc c'est gros causé. C'est le troisième goal de Bradley Barcola dans la Coupe du Monde, ça. Monsieur, il y a plusieurs joueurs qui marquent deux goals les plus souillés. Didier Deschamps, attention! Parce que ça fait maintenant deux joueurs de football là. Intervention de Bukayo Saka. Bukayo qui a le ballon, qui est Kimbo là. Tego Kimbo! La gardé de l'Ibako là. Bukayo Saka, double buteur pour la sélection anglaise. Attention! C'est gros causé, changement au côté FIBO la France. Quatre changements opérés par Didier Deschamps. Et même le côté fuit. Kylian Mbappé, c'est 65 goals avec la France. 65 goals. Giroud 57. Thierry Henry 51. Griezmann 44. Donc, génération ça là. Il va mesurer le bataille, monsieur ça.
2: Et Mbappé, il doit arrêter des Coupes du Monde dans le pied là toujours.
0: Non, 27 ans. Messi a vu à 39.
2: Ouais.
0: Attention, Jed Spence, on allait. Mais non, monsieur, trop précipité. Trop précipité là. M'a parlé de Jed Spence. On est capable de marquer à 65 à 27 ans, 65 goals pour la France. Vous posez.
2: 27 ans?
0: 27 ans.
2: J'ai deux ans plus Mbappé là, monsieur. La vie va bon, monsieur.
0: Bah, il fait 9 ans, ça.
2: Il domine.
0: À 42 bien 43, il l'a commis.
2: Non, 29 ans.
0: Il est tiré combien sur lui là?
1: Non, mais il bat tout depuis la fête, qui ça?
0: Ah oui, bon, il est sans là-dedans tout.
2: Bah, il m'existait.
0: Ça veut dire toute dizaine d'années avant, il n'a pas jamais existé. Nous allons suivre encore avec un grand de la gauche vers la droite, du bas, mais non! Arrêt décisif de la part de Mike Maignan. Attention, Michael Olise, le bête du ballon Mounio là. Et Benetti Eze, va-t-il mourir en centré? Ça fait me changer l'action Messi sur le côté droite là. C'était gros causé, papa. C'était gros causé. Mettez le ballon sur pied droite, centre deuxième poteau. Là où t'as au cap vini, bah! Et puis sur le fond de là, l'Angleterre de Koury, attention, c'est pour la relance avec l'équipe française là.
4: Ballon contrôlé avec Adrien Rabiot. Adrien Calmeau, la petite passe à droite vers Marlon. La passe à l'étien va même dans le port d'autres balles de Ballon Gousseau. Ballon contrôlé avec Boukaro qui vient de celle-là. Limane Ball. La passe avec Nicolas Weiss. Weiss Calmeau. Il joue en avant avec Ivan Thomas. Il a prolongement à gauche avec Boukaro. Il décale sur côté droite, sur côté gauche à 10 ans. Boukaro Saka. Mais il perd du ballon. Récupération avec Fonseca. Mike Ménion. Dernier repas, le Milanais, il joue à gauche vers Lucas Zina qui prolonge le jeu avec Michael Olise. La passe vers Kylian Mbappé. Il va le chercher toujours, il va le chercher toujours, mais ça ne va pas loin. Intervention de Magui. La passe en avant avec Declan Rice. Rice calmement. Rice Declan. Petite passe à droite. La passe est là. Vers Morgan Rogers qui joue. Maintenant, on parle de Morgan Rogers. Le football, ça. Lui-même qui est pour la porte couleur. Équipe Chelsea. Attention. Je gagne pour la porte couleur. Équipe Chelsea. Puisque. Transfert là. Qui lui-même déjà effectué. Xabi Alonso pour un élément en plus en deux équipes Chelsea ça ancien entraîneur équipe Real Madrid là Xabi Alonso. Attention, on va voir ce que ça va donner. Est-ce que Anglais est capable de gagner? Nous sommes donc à l'heure de jeu. La passe à gauche avec Jet Spence. Il avance balle au pied. Mais toujours au boulot. Toujours au boulot. La cherche au mouvement. Morgan Rogers calmement. Petite passe avec Bukayo. Bukayo Saka. Libaïkan Dali. La déviation avec Ebenechi Eze. Eze calmement. Ebenechi Eze. La passe avec Declan Rice. Eze à nouveau. Petite déviation à votre. Mais Magui. Magui Ebenechi Eze. Ça circule bien. Entre Magui. Magui, Ebenechi Eze et Declan Rice. Attention, Magui à nouveau, il a le ballon. Magui qui joue sur le côté gauche avec Jet Spence. Petite déviation en retrait avec Ebenechi Eze. Magui à nouveau, la passe avec Declan Rice. Rice calmement. Magui, je monopolise le ballon. Notre moitié de terrain, équipe en France avec Ebenechi Eze. La passe avec Declan Rice. Il avance ballon bien. Côté tirant, attention. On y va Kins, la chasse est un grand, la déviation vers Ebenechi Eze, la passe à profondeur, le mouvement là, le mouvement, intervention, deuxième vague, c'est avec l'équipe de France là, mais il y avait une intervention irrégulière, on va arriver à Rabiot, nous sommes trois là, il y en a qui sont Declan Rice, qui sont disparus sur le on va voir ce que ça va donner, petite, c'est pas la relance, avec Dayo Upamecano. Attention, Michael Olise, la passe à droite de Michael Olise, vers Malo Gusto, prolongement de Goulda, le couloir droit, il a dit en allant, Kylian Mbappé. Intervention de la part de Jet Spence. Jet Spence qui a dit on a le temps, on a le Florencio. Il va sur le côté gauche. Toujours au boulot là. Notre deux équipes de France là. Yoka Mouvila, Morgan, c'était la référence. Et Oli Watkins, possibilité. Oli, la passe à l'entrée. Avec Ebenechi Eze, le groupe qui a bonne frappe de balle. Ebenechi Eze, la frappe balle au contraire. Intervention de Lucas Zinha. Deuxième vague là, c'est avec Declan Rice. Attention, Oli Watkins à nouveau. Watkins sur le côté gauche. Le sac d'Oli Watkins. Intervention. Ballon contrôlé avec le joueur français. Zaire Emi. Michael Olise Bradley Bakola. Bradley calmement. Bradley Bakola. La basse à votre avec Adzigne qui joue vers Michael Olise en position de milieu de terrain. Organisateur de jeu. Moi je vais parler de Michael Olise. Attention, Zaire Emi. La passe de couloir gauche. Avec Bagley Bakola, va-t-il pouvoir centrer? Yo Mouvila, Kylian Mbappé, Ousmane Dembélé, côté frappe. Ah non, Ousmane, mais non, tu n'as pas le droit, mon ami. C'est mettre ballon dans le deuxième bouton. C'est mettre ballon dans le deuxième bouton. N'a pas de souverain anglais. Il a dit l'Angleterre, Kimba, Kimba. Attention, ballon contrôlé avec McGay qui rate le contrôle là. McGay, petite passe avec Zimba. Là, on est sur le côté gauche, perd deux balles. Retrait touche. C'est balle avec Fonseyo. Fonseyo qui a poussé. Il n'y a pas encore de capable jouer. Troisième gagnant. Question pour réduire l'écart là, le match au ballon. Pourquoi pas aller chercher égalisation. Attention, ballon contrôlé avec Zaire Emery. L'ouvre ballon à gauche, puisque c'est là qui gagne l'espace. Avec Lucas Digne. Dina qui a le ballon, petite déviation vers Zaire Emery. Bradley Bakola va-t-il pouvoir centrer? Bradley Bakola, la passe avec Zaire Emery qui joue vers Taïo ou pas Mécano. Libéré des frappes là, la frappe maintenant. Ballon repoussé, attention. Deuxième vague avec Fonseyo. Petite passe avec Adinia. Dina Lucas, il joue avec Zaire Emery. Zaire, ou de bon pied, essayez là. Attention, Michael. On y va, décalé ballon sur côté droit là, Malo Gusso, Ousmane Dembélé, Malo Gusso à nouveau, attention, Michael Olise, pratiquement toute équipe de France là, il y en a 30 mètres équipe anglaise là, bon bagage, Jet Sprint, mais il y a raison sur le moment, intervention, Kylian Mbappé, la passe maintenant, tout la mauvaise passe de Kylian, intervention, la passe d'avant, est-ce que nous arrivons, Oli Watkins, la déviation tête, le oui là, maintenant, intervention avec Maxence Lacroix. Il a baissé oui. N'a pas gardé Oli. Oli Watkins. Calmement. Dayo ou pas Mécano. La passe à droite de Dayo. Avec Ousmane Dembélé. Wap suivre télé HM4 là. 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Nous sommes donc la télé éclair. 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
0: Mes amis.
4: Bâton. Mes amis.

0: suite à la réveil brutal de la sélection française.
1: Mais le réveil, il est capable. Il y a ce coco en deuxième mi-temps. Donc, il a réagi, il a retourné dans le match-là à 4-3. Encore une fois, Mbappé continue à montrer que lycée est un joueur qui est plus décisif dans les affaires football mondial pour l'équipe de France. Et vraiment, il y a un très bon goal, qualité de réception, hein, qui va bailler possibilité avec défenseur Guéhi, défenseur anglais. Il y a un très bon tir pied gauche, tir croisé. Déjà 4-3 pour l'équipe de France là, qui prouvait que yo gagnait assez de potentiel pour capable jouer contre l'équipe anglaise. Pas gagné ça du tout, différence de 4 goals entre deux équipes yo. Là plus ou moins nous capable dire que nous t'a doué jouer nos fin de match qui plus intéressant.
0: On finit suivre mes amis moi goal pour Kylian Mbappé. Goal pour Kylian Mbappé dans 22 matchs que joué. Phénomène. Phénomène Kylian. 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
2: Ouais.
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3: Match de Kouchita là, Cap Chavire.
1: Oui, non, mais là, ça peut sembler à un match, regardez pour nous.
3: Ça, c'est pour mes collègues, monsieur.
1: Avec intérieur pied gauche, je dis à monsieur qui a baillé avec pied gauche.
3: Monsieur fait un doublé avec pied gauche.
1: Et là, encore une fois, c'est Olise, sous passe Olise là. Nous voilà, oui, avec intérieur, vraiment un très bon intérieur. Et c'est ça, faut généralement dans phase de situation ça, faut géocaler pour le ballon, faut pas perdre du contact avec le ballon. Là c'est action Bakola qui bat de vitesse arrière latéral équipe anglaise là. Et là un très bon goal d'eau. Et troisième goal là, c'est nous se trouvons dans le là, c'est goal Mbappé là. Denis, bon contrôle, et puis tir croisé pied gauche. Et deuxième goal Mbappé dans le match là, troisième goal pour l'équipe de France qui réduit écart là à un goal, donc 4-3. Équipe de France qui gagne assez de temps devant lui pour être capable d'essayer de remonter. Et là encore, gros interrogation pour Thomas Tuchel qui par contre nous parle qu'on est qui salva M. Valvela pour finir le match là. Est-ce que les doigts étaient attaquants pour mettre défenseur encore? Nous parlons de l'équipe de France qui vraiment mettait à un goal de égalisation.
0: Et coach,
1: pourquoi vous amenez nous dans la prolongation là?
3: Oui, il y a un fanatique qui a demandé là si Golem Mbappé au compte. Depuis bien avant, nous avons démarré là, nous avons clarifié ça pour vous. Vous connaissez bien. Vous connaissez ça là. Donc, Gitchin, c'est la 70e minute. La France qui a fait une remontée spectaculaire. Il y aurait marqué 3 goals dans la deuxième période là. Donc, match football là qui 4-3. Est-ce qu'on va arriver à égaliser et même prendre avantage là? Nous pouvons vous connaître, mais ça, équipe anglaise là. Ça, la France a fait dans la première mi-temps, c'est l'Angleterre a fait dans la deuxième mi-temps.
1: Ah, okay.
3: Ça, l'Angleterre a fait dans la première mi-temps, c'est la France lui-même l'a fait dans la deuxième période match football.
1: Bientôt, nous sommes capables de dire que Deschamps retiré très tôt, mais des mounes balles dans le match là. Et puis, l'équipe a réagi automatiquement.
2: Exactement, la sélection française qui. Et puis, mon qui souvent tout, Thomas Tuchel. Puis, gros, mon tas d'acquête dans l'histoire football là, si m'pap dit Coupe du Monde, parce que pigo mandat fait dans la Coupe du Monde, c'est Miracle de Berne du côté de la Suisse, côté que la RFA équipe hongroise tape mené 2-0 sous équipe, c'était en 1954 et c'est dans l'année ça l'Allemagne a remporté première Coupe du Monde li. Et Hongrie et de Ferenc Puskás ont mené 2-0 sous équipe allemande là, ou encore la RFA, eh bien l'Allemagne était bat Hongrie 3-2 et ce que nous li et histoire relaté rapporté et match ça c'est un miracle et eh bien tout poté nous ça miracle de Berne et 2017 monsieur ça a été pour racler dans même Barcelone Thomas Tuchel ça pas étonné laisser Thomas Tuchel qui a voulu vendre comme ça 4-0 yo bat Barcelone Paris Saint-Germain bat Barcelone 4-0 dans match aller et puis au retour sortant de là équipe Barcelone gagné Paris Saint-Germain 6-1 donc bah là vraiment difficile pour Thomas Tuchel côté faut dire ça on regarde Michael Olise et Michael Olise vini comme meilleur passeur Coupe du Monde là c'est quand même 7 passes décisives et monsieur qui rejoint Raymond Kopa ancien joueur Real Madrid ancien joueur Stade de Reims avec 7 passes décisives et Raymond Kopa a fait 7 passes décisives dans la Coupe du Monde 1958 là et bien Michael Olise monsieur qui déjà 7 passes décisives pour la sélection française dans la coupe du monde si là on salue tout le monde qui a suivi nous et du côté de Monoville mon juvenile nous saluer tout pays net quel que soit côté après sur le tout ghetto net 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je vois pas lui ou mettre qu'on est le même joueur football là bonne passe Yogil là avec Maxence qui joue à droite et chauffer 103 matchs ou 103 matchs monsieur demain a fait 54e là attention possibilité de mourir mes amis moi Yo te ka mouri la.
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1: Mais c'était vraiment une occasion pour équipe de
2: la France t'a égalisé. Exact. 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Attention, possibilité. Attention, Olise Galbalon, Miguel Olise, possibilité avec Olise. Très bonne passe en direction de Tiwarin. La passe vers Kiki Mbappé, Kylian qui dévie sur le côté gauche. Va-t-il pouvoir centrer? Petite passe, bon bagaille. Très bonne passe de Kylian. Mais Pierre Mounsaman qui est éduqué. Pas capable de traiter ballon bien. Là, il faut nos bagailles. Nous, on ne veut pas là. Nous, 903. Possibilité. Il répond au nom de Lucas Vigne qui a commis la faute. Monsieur Valenzuela qui arrête la rencontre. Question d'octroyer au coup franc. profit de la sélection anglaise, la Trans, n'a pas suivre. Action Silla, Rodgers, était au marquage de Kylian Mbappé. Nous allons suivre moi qui se travaille. Zema depuis Dieg, salut tous les amis Dieg, Zema là vraiment, depuis le commencement, je dis, de premier match jusqu'à aujourd'hui, il n'y a pas raté un match, Mazoura.
0: Non, et ça que l'on fanatique.
2: Ah, monsieur, pas raté un match. 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
2: 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Équipe championne, qui boit tête de l'eau. 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Du côté de Malik, attention, je viens à bout de terrain, à ouvert quoi, tout oui. Y'a ouvert quoi, oui, nous connaissons un gros, mais bout de terrain, à ouvert quoi, tout. Attention, yo qui est là, très bonne passe. Et puisque les amis, ça toujours là, la passe sur le côté droit. Petite déviation et bonne passe de record de Lucas et encore Malogusto, mais il y a faute au départ de Malogusto. N'a pas le monsieur, mais moun qui commet faute là, Oli Watkins qui a commis la faute pour la sélection anglaise. Au départ du joueur Malogusto, nous revoyons cette intervention irrégulière. Et de la part d'Oli Watkins, on va voir, nous allons suivre. Nous saluons tous les amis qui nous suivent. Du côté de tête de l'eau, cette base moi, c'est la KM. Montagne en tête de l'homme, salut toutes les minettes. Attention, je vais jouer là. 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

0: Et avec ta fête, et je...
1: Apprendre le son, hein?
0: Je vais apprendre. Il va faire mes matchs, là. Je parfait mes matchs là et Bellingham et Elliot Anderson, c'est deux mouns qui montent. Donc classement buteur là et les comme ça Kylian Mbappé 10 goals et Lionel Andrés Messi Rodicini et c'est 8 goals, Erling Haaland 7 goals, Harry Kane 6. Bon, c'est Harry Kane dans le match ça même, j'ai profité.
2: Augmenter capital.
0: C'est pour la période là. Attention, Warren. Warren Zaïre Emery. Bonne passe sur le côté droit. Attention, on va voir pour le moment. Warren, la passe rapidement. Très bonne déviation maintenant. Ballon. Trajectoire là, t'es bien. Et lui, par la défense. Ballon pour le moment. Nous allons suivre pour qui ça se bail. 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
0: mes amis, mes amis, moi, ti jude, faut mettre ballon ça dans quand ti jude, Jude Bellingham, attention, Olise, match football si la, li paraît nous gen yon allure avec yon All-Stars game en NBA, li paraît nous ça, attention, c'est chaud qu'a fait, yon mouri la, mes amis, la frappe, oh, mes amis, moi, la frappe de Lise, ballon percuté, montant gauche, gol qui parle, n'a pas compris, la France est déterminée, nous voyons, maintenant, ballon c'est doux, elle d'aller, m'paraît quoi, l'Italie frappe le poteau, mais non, ballon passé à côté de Budgado, pas un certain, c'est bien le portier réserviste, le portier remplaçant, au sein de la sélection, l'équipe. Et on conseille Dean Anderson. Nous allons suivre pour qui ça se rebaille. Nabgane Joa. Kylian. Il va jouer là rapidement. Le dernier rempart. Et qu'est-ce qui se passe? Est-ce que Valenzuela, match là, vite coach. Deuxième période.
1: Ouais, deuxième mi-temps là, vous sentez que le match a très ouvert. Il semblait à un match de troisième place vraiment, match généralement très ouvert. Mais avec la différence en première mi-temps, l'équipe de conseil qui va faire rien comme effort, surtout le repère du ballon. Et là, nous sentons que plus ou moins, tous les deux équipes ont essayé sans mauvaise intention de jouer au football plus ou moins qui semblait à une Coupe du Monde.
0: Gendenek tout dans l'équipe ça, il y a monde qui a venu. Il a pas suivi de très près, oui. Il y a des opportunités qu'on gagne. On est en courant en Turquie.
1: Ouais.
0: Et qui joue pour un pays catastrophique. C'est l'équipe de France.
1: Exactement. Donc, vous avez des messages, vous voyez. Yeah. Et entraîneur pour venir en tout, la prochaine voile. Et la prochaine voile, et la balie, application que le balie à tout.
0: D'accord. Regardez, monsieur, ça, Thomas Tuchel. Mon cher, si parler, t'es contre tout le monde. Aïe, c'est à tout le
2: monde. Ah, t'es compté sur un
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0: mes amis je dis si y a un bagage qui est tout fait. Et que l'Angleterre a dégagé le
1: tout fait. Tout le monde est en tête.
0: Penalty pour la sélection anglaise. Mais, coach Talam, je joue une très bonne Coupe du Monde. Jade Spence, comment est latéral? Projection vers l'avant.
1: Non, mais ouais, vraiment, Spence, une très bonne Coupe du Monde pour. Qui prouvait que les gars ont un peu de talent, hein. De même que Ezeto, monsieur fait un côté vraiment intéressant. Malheureusement, il a quand même essayé bien fini là. Assurément, c'est Bellingham qui va avoir la responsabilité. Hein.
0: Exactement.
1: Contrairement à Zom hier.
0: Vini. Non, le réalisateur n'a pas la veine tout. Il nous montre nous à week-end. Elle dit si Ken de là et Ken qui t'a pas responsabilité. Elle dit si Ken de là, Jude Bellingham ne va pas permettre lui de me prendre. Mais comme Ken n'est pas là, c'est Jude Bellingham. Oui. Pour Jab, monsieur, n'est qu'en vacances, n'a pas cité nous toujours.
2: Ah, mais non, 10 ans,
1: ah bon,
0: mais
1: ouais.
0: Et nous allons suivre Mike Maignan, déchant à pas l'autre goal qui peut affronter si coup, monsieur. Ah, possible.
1: Conservateur.
2: Décanté.
0: Ah. Et t'as pas l'autre goal qui peut affronter si coup. Attention, Mike Maignan, Yoka Mouhiwila. Danger. À contre-pied. Ego. Bukayo qui vient de Corse, l'addition 5 balles à 3. Nabgade, un week-end qui profite et salue monsieur. Lorsque il a posé la question, journaliste a dit est-ce que c'est la dernière Coupe du Monde ou l'idée ou en barre? Nous pas merci à jouer Coupe du Monde à 39 ans.
1: À 39 ans,
0: la jouer Coupe du Monde et puis moi-même, la Vindim.
1: Je te prends ça, papa. Triplé non.
0: Triplé, ballon ça a tout pour Joa. Triplé, on va gagner. 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
1: Oh, nous, monsieur, comme ça, pour le défendre un match là, monsieur. Nous avons joué contre ça pour le
0: faire. Oui, dans le match devant l'Argentine.
1: Ouais.
0: Je compte qui saldi de
1: faire.
0: Je compte qui saldi de faire.
4: Et bien, coach, il a toujours dit la vie a conseillé des leçons. Il faut passer examen avant de voir les leçons. Je passe examen, je dois faire les leçons. Une fois pour toutes.
0: Oui.
4: La ouais. Même la dague est pas sur vous, faites vous chaîne, voilà.
0: Oui,
4: la dague est déjà.
0: Réfléchis. Parce que, bon, j'ai un tableau britannique, il est fan, monsieur. Et, on sait, deux journaux en Europe, c'est fini au final.
4: Mon Dieu dit son cycle, nous, on va se soumissier.
0: Journaux en Europe, il n'a pas quitté le reste Thomas Tuchel.
4: Oui.
0: Et nous prenons garder pour nous une minute qui était qui ça la France a bail lui-même qui ça la France
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4: Effectivement, mais c'est 8 goals dans le match.
1: Ouais, j'ai le match ça.
4: Vous avez joué avant le match, on a dit à Grandville Gol. On a dit ça, on a dit que ces deux équipes qui vont jouer de manière libérée. Bradley Barco là, mais non, oui, ballon qui est contré. 7 minutes. Là, Jordan à la fourrure. Vous êtes capable de comprendre ça.
1: Vous avez fait ça, vous voulez. Coupe du monde a fini quand même.
4: Ah. Mazou Amda, tu as demandé prolongation, papa.
1: Oui, je vais le faire.
4: Alors, on va essayer, non. Mais nous, Jean-Jacques, pape d'accord avec Mazou. Attention, Kylian Mbappé. Dégage. Joseph Kerry, du côté de Monécule, tout monsieur. 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
4: 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Je monte avec Tevo Chalouba. Vous Chelsea.
1: Non, mais je vais faire un coup, hein. Vous
4: êtes Chalouba.
1: Il est en Coupe du Monde.
4: Quand tu es sous Chelsea, tu as Tevo Chalouba, monsieur. Tevo Chalouba, vous Chelsea sous Harry Maguire.
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4: Daniel Olise. Maintenant, Ousmane Dembélé, coach, rentrez monsieur à moi qui est efficace. Mais attention, maintenant, ballon contre Michael Olise à nouveau. Maintenant, contre la pas bon. De préférence, c'était Elliot Anderson, Jetsmans. Je fais une bonne Coupe du Monde et Jetsmans. Bonne Coupe du Monde pour Jetsmans.
1: À la vérité, l'équipe anglaise, il n'y a pas fait mauvais Coupe du Monde.
4: Il n'y a pas fait mauvais mondial.
1: Et malheureusement, il n'y a pas bien géré. Et fin de match contre l'Argentine.
4: Contre l'Argentine, non.
1: Mais pour moi-même, il n'y a pas fait du tout mauvais Coupe du Monde.
4: Et effectivement, déjà 3 minutes 30 secondes qui ont écoulé. Michael Olise, meilleur passeur Coupe du Monde. Ça, c'est gros causé. C'est gros causé de l'équipe Saoula dès demain, dès lundi. Tout monsieur va aller en vacances. Et puis la nouvelle saison qui a commencé semaine 15 août.
2: Oui.
4: C'est travail, n'a pas de travail, Mazoua. Qui est au travail?
2: 15 août là, et bon. Tout championnat ouvert.
4: Tout championnat ouvert. Pas rien
2: dormi?
4: Non, pas rien joué. Pas rien. Allez, c'est vérifier.
2: Et puis, n'a pas salé Toto. 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
4: Donc 16 août, il y a une ligue qui a plagué 16 août. Et monsieur, football, il y a pas de retourner là. Football, à peine il y a fini, football, il y a pas de retourner. Blanchard Charlotte, vous êtes donc salué. Football, à peine il y a fini, football, il y a pas de commencer. Liga, samedi 15 août. C'est gros causé, monsieur. C'est gros causé. On va voir ce que ça va donner. Mais compétition ou pral reprenne. Attention, Bellingham. N'a pas de déséquilibre. Attention, mais non.
2: C'est le cabine et bouche.
4: C'est gros causé. Cependant, effectivement, la passe pour Fondant de Declan Rice, intervention de Daouba Mikano, finalement, m'accepter M. Sembi, une meilleure défenseur central Coupe du Monde.
1: Oui, tout à fait.
4: Yo capable. Bâton, cette fois-ci, c'est la bonne. Bâton, cette fois-ci, c'est la bonne. Ego. Goal dans le match football.
2: Je ne sais pas si tu as coupé comme ça. Gagne espoir là, papa. 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
4: Azura, ça va me chauffer, me balader, non?
2: Non, mon père, je connais. Gagne droit au 5e goal là, on ne sait jamais, non? Gagne espoir, oui, là.
1: Intervention, pas mes canaux.
4: Oui. Bon, ma tête
1: est un peu. Et perdre deux balles de race là, toi.
4: Monsieur, il a positionné comme 9 fruits d'ailleurs, pas mes canaux. Ma peine à me dire, Michel, font beaucoup du monde.
1: Oui.
4: Mais ni. Je bats pied à mon héritage. Gokouza, monsieur.
1: Chalo Bagueta.
4: Allo, Benny. Chalo Bagueta, hâte.
2: Et ça, que les du grand temps là.
4: Allo, hâte, ça va passer football. Touche le Thomas. 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Bukayo Saka. Et moi, Tom Dasson, Declan Rice. Là, c'est mettre bien sous ballon. C'est organiser nous. Pour nous gérer pression la France là. Mes amis, wow, Lisa James,
1: ok,
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0: sur Yougal qui quitte la compétition, mais on va dans un bel spectacle.
1: Ouais. Non, je suis dans le deuxième mi-temps.
0: Jude Bellingham, je pense que toute défense là, on l'a vu. Quel but! Quel but! 10 balles dans le match de
1: ball. Québécois.
0: Wow! Putain, là, on a le vaccin là, quoi. Et puis, il y a une balle aux amis. Il y a une balle au bal. Comme il va dire.
1: Québécois.
0: Bal, on a les. C'est gros cause.
2: On a salué Maître Junior qui est dans l'amour. Monsieur Branché là, depuis tout du nord, Radio Téléclair, monsieur suivre. Et Sud Boula, Maître Junior qui est dans l'amour, nous saluons.
1: Eh, la quoi,
3: mes amis, mes amis.
0: Mes amis. Kimbe, Kimbeko. Kimbe, Kimbeko. Allez, ça même. La victoire, elle est donc anglaise. 6 goals à 4. 10 goals non match de ball. 10 goals. Je n'ai qui comme taille, monsieur. Et là, si vous avez suivi nos quotidiens là,
2: nous avons Fresté qui dit nous avons ça, gon bolet là, 10e goal là marqué par un numéro 10.
0: Ah,
2: ouais. Ça c'est Fresté depuis que j'ai fait ça.
0: Il y a Jacques.
2: 10e goal là marqué par un numéro 10.
0: Donc c'est la fin de cette rencontre. Victoire de la sélection anglaise, 6 goals à 4. Nous allons observer une courte pause pour nous faire dernière analyse après match de Bolsa. Et puis pour nous plier bagage. Je la pose et à tout de suite.
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0: nous sommes de retour, mesdames, messieurs, pour analyser, commentaire après match de football spectaculaire ça. Donc si nous avons sourire, moi-même, je vais regarder un match de football qui gagne goal. Parce que jouer de ça, ça qui fait boutil, ou pas capable de les jouer, nos matchs qui finissent 0-0 pendant 90 minutes. M'bakwel gon une bonne sensation dans ça. Mais le regard d'un match de football qui est 10 goals là-dedans, avec quelques goals qui sont extraordinaires, surtout goal. Yon ek tankou Jude Bellingham li menm li marke pou lte fermer match football la la dernière minute, son but extraordinaire. Donc c'est un match côté que en première période sélection anglaise là, c'est eux même qui te gen initiative là, yo te mené 4-0 seulement en première période et sélection française dans même première période ça ou pas senti c'est ton équipe qui te vin jouer un match pour troisième place, tellement équipe là était déséquilibrée, désorganisée sur le plan tactique et puis de là étant Didier Deschamps qui a plus d'un peu d'expérience, qui a mené dernier match dans la tête équipe de France, là, bien avant que M. plie bagages, et bien M. fait ajustement pour le faire, surtout avec 4 changements que l'opéré, changement ça, pratiquement, ou capable de dire, pour te fuir pour lui en deuxième période. Nous avons une équipe de France qui est beaucoup plus équilibrée sur le plan offensif, même si sur le plan défensif, il y a un pile largesse, mais tant bien que mal, il y a été ici et Kembe, il y a arrivé à marquer 4 goals dans la deuxième période, là, mais anglais, il y a été tout aussi efficace parce que vous avez marqué 2 goals tout par Bukayo Saka sur penalty et Jude Bellingham en toute fin de rencontre qui t'a marqué un très bel goal. Donc petit à là nous t'a parlé de ça bien avant match football là, nous t'a dit que genre de match de 3e place c'est des matchs qui très ouverts côté que match ça ou vient en pile goal là dedans et voilà nous sommes assistés avec un festival de buts, 10 goals dans match entre l'Angleterre face avec équipe française là.
1: Ouais, tout à fait et malheureusement pour équipe de France là, yo tann 45 minutes pour que yo te commencé jouer football et après 4-0, il est difficilement on était capable retourner dans match là. C'est vrai que rentrer surtout ou pas Mécano, c'est venu faire que équipe là vienne gagner yo l'autre intention, on devine sentir que équipe là gagner yo l'autre détermination et puis qui t'après dit contaminer reste équipe là pour que yo vienne avec plus envie, avec plus détermination. Et nous pensons que Dembélé rentre tout, même si que les prend un petit temps pour l'entrer dans le match là, mais plus ou moins on sentit que l'équipe de France là t'es gagné détermination surtout en deuxième mi-temps. Donc j'ai réagi, j'ai arrivé à mettre le match à 4-3, mais il n'est pas suffit parce que automatiquement après 4-3, l'équipe anglaise a vu faire 5e goal là. Donc pour moi-même, c'était un très bon spectacle pendant 45 minutes dans le deuxième mi-temps. Nous voyons que tous les deux équipes pas de gagner, nous capables d'intention pour te gagner coup de pied, pour te blesser. C'était surtout un spectacle qui était bien joué en deuxième mi-temps. Côté que nous avons un pile goal, surtout dernier goal là, goal Bellingham, qui te gagné assez de lucidité, assez de patience pour que l'été fait valoir toute qualité technique, lui, contrôle, fin de frappe, dribble jusqu'à ce qu'à la fin pour le faire intérieur pied droit là pour voir le ballon en deux filets. Donc pour moi-même, yon 3e place mérité pour l'équipe anglaise sous ensemble de 90 minutes là, même si que nous capables de dire deuxième mi-temps il était très équilibré.
0: Bonjour. 3e place pour la sélection anglaise, donc la France qui finit 4e dans la Coupe du Monde. Ça, moi-même, on t'a demandé prolongation. Nous sommes capables de nous assister avec un très bon match de football, surtout en deuxième période, spectaculaire, riche en but, riche en rebondissement. À un certain moment, nous croyons que la France est capable de retourner dans le match de football, mais l'Angleterre, il est après le clou dans la dernière minute avec Jude Bellingham qui m'a contré un bel goal. Bah, on est qui première impression par rapport avec match de football sensationnel ça, que nous sommes vivre là.
2: Monsieur, malheureusement, c'est dans ma 3e place, je suis obligé de battre bravo pour deux équipes qui gratifient nous au deuxième mi-temps au pair. Et vraiment satisfait des deuxième mi-temps. Et une équipe anglaise qui goumet depuis commencement match, l'équipe anglaise a devine des 3e place. Oui, il domine la France, mais dans le deuxième mi-temps, la France te voulait lever pied. Malheureusement, il y a une chambre de barrio avec l'entrée de Bellingham qui vient changer jouet là et puis l'autre joueur en combat songer.
0: Et t'es gagné sur un Badley Bakola.
2: Oui, Badley Bakola, ça veut dire qu'on y a là qui vient et Baye Macha ta on l'autre en plein mais ou geta ouais son match si tu gagne même au moins 10 minutes tu gagne doit gagne deux goals soit un goal chaque côté ou senti que son match et ça ta nous quoi c'est premier match dans la compétition qui finit à 10 goals
0: ouais oui on va l'Allemagne qui a
2: sous
0: voilà gagne 8 goals là dedans
2: 8 goals là dedans mais pense une troisième place méritée mais équipe anglaise à tout qui s'il arrive en finale tout le pas démériter parce que yo gon ossature qui vraiment vraiment plein et équipe anglaise s'il prend destin en main il est capable de faire un pile malheur et soit dans coupe d'Europe ou bien l'autre compétition encore on pense génération ça vraiment vraiment les grands pile espoir mais malheureusement nous connaît pas connaît et Tuchel qui était mal paquet il allait ou bien est-ce que l'officiel
0: c'est beaucoup officiel pour Thomas Tuchel puisque j'ai encore sélectionné dans cette équipe et anglaise mais Kouchita là pour Didier Deschamps c'est fini
2: oui
0: c'est fini Didier Deschamps qui peut le plier bagage il sera donc remplacé par Zinedine Zidane tout d'abord Didier Deschamps en 2014 nous c'était dans cette équipe ça il était quart de finaliste en 2018 il est champion en 2022 il est finaliste en 2026 il finit quatrième donc est-ce qu'on est capable de dire Didier Deschamps Kouchita là c'est ou non en dessous n'a pas dit c'est meilleur sélectionneur équipe de France ça l'un prend équipe 98 là qui champion 98 dans la Coupe du monde qui prend et Euro 2000 là est-ce que moi même d'abord moi ça dit des gens fait dans cette équipe ça ou prend l'an 2014 ou fait ou mener la quart de finale 2016 ou fait finale de Coupe d'Europe que malheureusement ou t'es perdu devant sélection portugaise 2018 ou champion du monde 2022 ou finaliste et 2026 là ou fait des quatrièmes donc dites des gens par contre coach italien est-ce que c'est pas une pire bon coach ou du moins meilleur coach de tous les temps équipe de France ça
1: Chiflio extraordinaire donc on a parlé de faire deux finales de Coupe du Monde et là de peu elle était capable d'entrer et malheureusement pour eux t'es en face aux équipes espagnoles qui joue ça t'es nettement supérieur avec eux en termes de production mais et vraiment bah quoi que qu'il y ait l'autre entraîneur qui était passé dans cette équipe de France qui fait mieux malheureusement malheureusement moi considérer que pour Jean ont démarré Coupe du Monde ça pour sa reprise ça a été présenté et sur le plan offensif en Coupe du Monde ça et c'est ça qui est bizarre dans la façon dans Coupe du Monde ça pour l'équipe de France pas oublier que Deschamps c'est un joueur c'est un entraîneur qui est réputé d'abord pour gagner une équipe qui est très solide et dans Coupe du Monde ça surtout dans la demi-finale la côte d'Espagne et puis gros faiblesse équipe de France a été gagné c'était surtout aspect défensif là qui n'est pas jamais capable de contrôler l'équipe espagnole là à partir de circulation de conservation hein. Donc pour moi-même note a encore perdu 6 à 4 dans le match 3ème place là c'est pas une bonne note pour l'équipe pour Didier Deschamps mais si nous prenons ensemble de résultats sous période là pas de doute que c'est le meilleur entraîneur équipe de France de tous les temps mais s'il pas un pas de doute que l'ab 2 mais bizarrement je ne peux pas imaginer que il y a un monde qui fait mieux que lui
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0: qui était là dans l'équipe 98 là
2: mais oui Zizou pèse fort avec Nol et si ça le fait déjà avec Real Madrid
0: comme entraîneur
2: ou comme entraîneur
0: pour toi Ligue des Champions suivi
2: oui oui mais là équipe des fois son sélection
0: va mettre tout
2: oui on sélection
0: on se bon bourreau là
2: bataille mais Zidane il prend tête sélection ça et puis après des compétitions puis après les pas gars faire Zizou chouchou pas bailler le résultat
1: c'est chiffre
2: même mine de rien on connaît tête nous dit ça des chances semblé avec Juventus oui comme ancien joueur
0: parfois on rentre de qu'on a fait succès dans le club il n'y a pas qu'à répéter succès dans la sélection c'est deux mondes différents quand tu as parlé de ça dans le dernier match que nous avons gagné ici là tu as parlé de réalité la vie sélection on pas de temps encore sélection c'est 2-3 jours pour organiser entraînement et puis pour aller à jouer un match donc on prend le cas par exemple Zinedine Zidane monsieur a joué premier match avec la France vendredi 25 septembre 2026 dans le cadre de la Ligue des Nations face avec la Turquie il y aura un déplacement de la CAI la Turquie pour aller jouer un match de football ça je vais 3-4 jours pour préparer
2: il va bien
0: non équipe de sélection nationale c'est différent de club, un club de football d'après où Mourinho fait tout pareil là. Mourinho a commencé pré-saison depuis le mois de juillet. Je suis bien pour venir aux États-Unis, je suis bien pour organiser, ça ne dit pas les stages de pré-saison. Mais malheureusement pour sélectionneur, l'homme dit sélectionneur là, c'est on entraîne capable entraîner sélection. Il n'y a pas de temps ça.
2: Il
0: n'y a pas de temps ça parce que c'est vrai le monde qui sortit dans différents horizons, dans différents clubs, pour venir réunir pour un match ou du moins sur une compétition. Peut-être parfois qu'on est beaucoup plus qu'on quinzaine de jours, mais après ça, pas plus, pour dégager ou organiser. Donc Zinedine Zidane qui prend mettre main sur un héritage titanesque. Didier Deschamps qui prend Coupe du Monde 2018, mais dit ça. Monsieur prend Ligue des Nations 2021. Monsieur passé 14 ans dans cette équipe ça. L'autre coach fait 14 ans dans tête en sélection, c'est pas chose facile. Peut-être que c'est coach Oscar Washington Tabarez. Par contre, les femmes d'essayer de vérifier. Par contre, on sélectionne, tu jamais fait tout le temps ça. Dans tête en sélection. 14 ans pour Didier Deschamps. Donc, monsieur qui partit, qui ton héritage là, Zinedine Zidane. Monsieur Pral, gain bagaille dans la ville. Maintenant, si je fais mes parenthèses, Didier Deschamps, coach Itala, nous pas qu'à Alisson pas l'ouvrir parenthèse Kylian Mbappé. Kylian Mbappé, meilleur buteur histoire Coupe du Monde. Monsieur, il a regardé ça avant de vous dire. Meilleur buteur histoire Coupe du Monde, c'est Kylian Mbappé avec 22 goals.
2: Oui.
0: Non, 22 matchs. Donc, il y a un ratio de 1 but par match. Donc, Kylian Mbappé, c'est meilleur buteur Coupe du Monde, ça, avec 10 goals. Kouchita là, moi, mon seul mot m'a utilisé pour qualifier monsieur ça. Phénoménal, ou si l'on est capable de dire Kylian Mbappé, phénomène, c'est tout.
2: Et ouais. Mais si y a bien boule là, demain là, pour le temps, fait 3 goals.
0: Bon, par contre, peu importe ça que passe.
2: Pour le temps, habité mondial là. Oui.
0: Kylian Mbappé, phénomène, Kouchita là.
1: Ouais, nous avons fait Coupe du Monde, et pour moi-même, je fais une carrière extraordinaire. Et c'est vrai que y a un pile détracteur, il y a un pile monde qui n'est pas satisfait, et surtout le monde qui est dans Real Madrid, fanatique Real Madrid, qui n'est pas satisfait de l'apport qui est en Mbappé dans l'équipe Real Madrid là. Même pas quoi, frère, c'est pense même déjà avec fanatique Maison Blanche. Je ne que même nous qui n'ont PSG, nous ne imaginer que pas ces mêmes gens parce que chiffre monsieur, que tu es dans le club, que tu es dans la sélection, depuis dans Monaco, je suis marqué goal, je suis dans Paris Saint-Germain, je suis marqué goal, je suis arrivé dans Real Madrid, là, qui a reproché de toute bagarre depuis l'hiver, c'est lui-même qui est meilleur buteur équipe Real Madrid là, et que tu es dans la Ligue des Champions, que tu es dans pour saison même en équipe Real Madrid là, donc en équipe de France même, nous dit chapeau bas. Maintenant, monsieur, c'est pas seulement au niveau de la sélection nationale, là, monsieur qui parti pour faire une carrière extraordinaire qui vous mettez dans la dimension des meilleurs joueurs européens de tous les temps en termes de chiffres.
0: Donc, Kylian Mbappé dans la Coupe du Monde 2026, là, c'est 14, monsieur décisif à 14 reprises dans la Coupe du Monde, là, à hauteur de 10 goals, 4 passes décisives, doublé devant Sénégal dans le premier match, doublé devant Irak dans le deuxième match, là, 2 passes décisives devant la Norvège, doublé devant la Suède, 1 goal devant Paraguay, 1 goal devant Maroc, devant l'Espagne, monsieur était muet, et puis doublé devant la sélection anglaise, qui résumait tout simplement monsieur phénomène ça.
1: Monsieur Abay Gold seulement en demi-finale là.
0: Seulement en demi-finale.
1: Malheureusement.
0: Monsieur pas décisif. On ne dit pas décisif parce que game match devant la Norvège, monsieur seulement a fait 2 passes décisives.
1: Ouais.
0: Donc on est capable de dire, j'aime se dire là, c'est phénomène. Donc Kouchita là, demain c'est pour la grande finale. Donc on va passer avec nous, Mazoura, qui a bien pour du côté de Palette.
1: Mazoura, Mazoura, mais bon.
0: Avant que nous parlions, impression, Argentine, l'Espagne, ici là, bon, il y a le dossier, ça fait fan, le fanatique Brésil, pas rentré. Vous êtes fanatique Brésil quand même, bon, on dit.
1: Charlie.
0: Oui.
2: Et moi-même.
0: C'est pour la dernière fois, après, on disait déjà dans le couloir, on vestia avec l'équipe de France. Par contre, c'est la bien boulée, tout le monde va revenir.
2: Oui.
0: Le football a tellement allé vite. Papa président a payé la gueule et puis c'est lui qui est
2: venu. Il est venu délivré.
0: Oui, pas de voir. Demain, Brésil. L'Argentine face avec la sélection espagnole.
2: Bon, et Argentine-Espagne, demain, la grande finale, Coupe du Monde 2026. Et qui ça me pense? Ou du moins, pour nous dire qui est-ce que je pense Cap Calé, Cap Champion du Monde. Et moi, je dis son match 50-50. Mettez-le comme ça 50-50. Si l'Espagne respecte tête, j'ai respecté tête, disposition de prendre face avec la France.
0: Quelle image!
2: Et vraiment, waouh!
0: Une image vaut mille mots.
2: Oui, gros adieu qu'a fait là. Mm-hmm.
0: Mm-hmm. Oui.
2: Oui. Oui. Oui, là, je me dis, baba et Nicole. Oui.
0: Oui. Bon, image comme ça qui était viral, oui, sur les oies, Tetris. Mm-hmm. C'était en 2021, Bob dit qui image que
2: ah, je venais le mettre.
0: C'est ton image comme ça.
2: Oui.
0: Moi, pas dit des gens, je ne rappelle pas là. C'est pratiquement même viré de double à l'IA.
2: Oui, mais je vais pas dire, on connaît ce qui est le Jovenel.
0: À la seule différence,
2: oui, oui.
0: Pas dit des gens, nous connaissons adieu
2: oui.
0: avec l'équipe de France là, oui. avec supporter yo. Mais l'autre là, ne va pas trop opiner sur lui.
2: Oui, et j'aime dire là, 50-50, mais si les spies respectent. Même j'ai respecté face à l'équipe de France, il a fait gros gros mal. Mais tout le monde connaît qui équipe m'a supporté. Nous avons souhaité voir l'Espagne lever trophée. Mais c'est football, et nous pas qu'à faire trop gros prédictions, n'importe quoi qu'à faire. Et que destin fait chemin, et puis en temps pour jouer la grande finale.
0: En fanatique, Brésil, ils ont dit les mlingues, ils ont la mine, ils ont fait toute saison à la mine, ils n'ont pas qu'à supporter. Ça veut dire, on va jouer.
1: En passant, c'est un gros exploit hein, pour habiter
0: Venezuela.
2: Oui.
1: Son trio. Hein.
0: Oui, ça est.
1: Son histoire, plus ou moins, était vive. Monsieur commence vraiment avec un peu d'humilité. Et ouais, monsieur a montré médaille là. Et il prend galon, surtout dans Comebol là, dans Copa Libertadores, dans Copa Sudamericana. Vraiment, monsieur, t'es tellement à progresser. Et je dis à monsieur, arrivé quand même diriger petite finale là et arbitre surtout yo prend galon yo prend échelle parce que pour monsieur et pour football vénézuélien c'est vraiment un très bon résultat ouais monsieur a célébré lui c'est normal parce que quand même parmi tout arbitre qui était dans la compétition hein, c'est monsieur qui choisit pour diriger et petite finale là donc c'est un exploit pour football vénézuélien
0: mine de rien coach tu as là gagné un arbitre salvadorien tout si je ne m'abuse pas qui était arbitré dans deux finales
1: ça c'est gros résultat
0: donc nous capable du football contre Kakafla, bon, il faut qu'il fait, même si tout le monde connaît que dans le football haïtien, il y a deux très bons arbitres, mais parce que nous pas tellement, les dernières années, ça a fait football, qui fait que le conseiller de niveau n'est pas capable de jouer un arbitre haïtien, mais on espère que le football là, gagne pour le niveau, nous font passer, mais puis pour le football là, nous mettons le niveau, nous sommes capables de jouer un arbitre, nous, par contre, au moins à arbitrer dans le Gold Cup.
1: Mais Kenson, il y a deux efforts qui a fait, malheureusement, le pays a tout pas accompagné.
0: Oui, c'est ça, le pays a pas
1: accompagné. Je dis à là, il y a un problème de vie.

0: Mais non, classe qui est 48 élèves, si on finit troisième, on va plus mal quand même.
1: Eh? Oui. Mais dans l'école, ça a foutu.
0: Oui. Généralement, c'est la première seulement qui a passé.
1: Bon.
0: Donc, si on finit troisième, c'est pas un mauvais résultat. Surtout que nous connaissons que c'est pas un bagage qui donne à tout le monde hein, pour que on vienne jouer en Coupe du Monde.
1: C'est Anderson, monsieur, qui était blessé.
0: Anderson, c'était pour moi encore une fois, et même peut-être là, sous-titres pas bien là, puis gros interrogation, et Saka, qui pratiquement fait une grosse réclamation, mais non verbal, sinon footballistique, mm-hmm. avec Thomas Tuchel, qui pas utilisé dans la demi-finale là, et monsieur, pour aller faire 3 goals dans cette finale là, pour permettre que l'équipe anglaise là, quand même, réussit à aller tourner la caillou avec une médaille, jouer 8 matchs et tourner la caillou avec une médaille. Une médaille, donc encore une fois, nous gagnons l'impression que si le changement contre l'Argentine, là, Saka avec Rashford peut-être capable d'aider l'équipe anglaise là. Mais bon, c'est football, c'est histoire. Et pour le moment, on a obligé de tenir l'autre Coupe du Monde encore parce que demain. Et toute histoire, toute messe là, après.
2: Nous allons mettre
1: Donc, monsieur, nous sommes assistés avec un match football spectaculaire. L'Angleterre qui finit troisième. Kotita Lavla, avec de Messi, de Veux, Gitchin. Toute équipe là. Et Mazoura est pratiquement dernier match, oui.
2: Oui.
1: Donc, avant d'aller.
0: Mazoura.
1: Oui. Nous allons voir la
2: situation. C'est un match qui a frappé. Comme si vous voulez un mot à quitter Gitchin et Meloud après.
1: Donc, Mazoura, moi-même, nous faisons le devoir dans notre toute équipe là. Et peut-être qu'il y a quelqu'un qui est capable de nier Wall.
2: Pas vite faire même là, non?
1: 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Mais il y a une place extrêmement importante dans l'équipe ça, que si le fait minuit, 1h du matin, au moins la boue. 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Moi même personnellement, je suis pas humoriste, je suis pas capable de caquer un monde pour me faire pas dormir.
2: Oui,
1: il y a pile de témoignages qui viennent qui dit que Mazoura peut bête que pendant un match ça ou pas de compte dormir par contre.
0: C'est ton match là,
1: match là. Et une bagaille qui te fait force, c'est que on est qui va là en balle frappe.
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2: oui,
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2: 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Vous connaissez. Quand tu as vu le connaît.
0: Si moi, on veut.
1: Oui. Non, non, tout équipe là, Mazoura, ou est là avec nous 2024. 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
2: Oui.
1: 2024, nous sommes là dans la Coupe d'Europe et Copa América. Dans la Coupe du Monde, ça là encore. Vous avez vu le slogan Gang. Dan.
2: À la guerre comme à la guerre.
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2: Avant de faire intervention, je vais remercier DG Gaëtan. 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
1: Donc, nous commençons avec série Hommageo. Je vais si Dieu veut la continuer. 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Donc, c'est tout en équipe. Bah, on est comme Maguette, nous allons faire ça demain. 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
1: 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Nous avons du côté de palette. Mais c'est là, nous mettons bout avec votre transmission, ou du moins ce match football ça. Entre la sélection anglaise face avec l'équipe de France, mon maçon, j'ai un match, c'est l'histoire Mazoura qui est intéressé. Donc merci tout le monde, mais bien avant que nous quittons nos vidéos, merci l'équipe technique là qui gagne en tête Julio Jean-Jacques, Jonel Solanglois et puis gagne tout Elton qui derrière caméra, Jordan à la forêt qui était maquillé nous sous plateau ça. 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Donc, merci Mazoura.
2: Oui,
1: merci coach, mais merci Joe, c'est pas une grande finale. Donc, c'est un plaisir tout le monde. Merci, mais pas pas oublier demain c'est la grande finale entre la sélection argentine et l'Espagne, n'a déjà présent depuis midi. Pas oublier demain a gain cadeau kabay. 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Donc merci tout le monde, rendez-vous demain, profitez à suivre la programmation Radio Télé Clair. Bonne soirée à tous et à toutes. Rendez-vous demain.
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